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0: Nouvelle semaine avec Chérie FM, bienvenue. Et oui, c'est parti pour le best-of du réveil chérie. Les bons moments de l'émission arrivent après la playlist 2000, Evanescence et Rihanna sur Chérie FM.
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0: début de journée avec Chérie FM. On va commencer ce lundi avec l'incroyable histoire d'Alex. Il nous trouve toujours des trucs dingues dans le réveil Chérie. Comme en Italie avec ce site archéologique pas comme les autres. Alex nous raconte tout avant d'écouter la playlist 2000, Britney Spears et Pete Bacardi sur Chérie FM.
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2: Incroyable histoire du jour. Mercredi, je vous parlais d'un mariage en Italie. Ouais. Hier, je vous parlais d'un restaurant en Italie.
3: Oui.
2: Aujourd'hui, je vous emmène où?
3: En Italie.
4: La chambre.

0: piano.
1: Bon, c'est pas ça, c'est pas ça. Direction Vicence, prépare-toi chérie. Attention, dans le nord-est du pays.
2: Oh non, me voilà. C'est là que se trouvent les collines de Berici. Classé, oh non, au patrimoine de l'UNESCO. Sur ces collines, un magnifique site archéologique. Des gradins, des colonnes, des statues. Oh non, vestiges d'une civilisation grecque ayant vécu dans la région il y a plus de 2000 ans. Sur un terrain de 5000 mètres carrés, oh non, ces trésors ont été découverts en 2014 par le propriétaire des lieux, Franco Malosso.
1: Depuis, merci. Franco fait payer l'accès pour visiter les ruines. 12 euros pour les visiteurs étrangers, une affaire. Mais écoutez bien, 40 balles pour les Italiens qui habitent les environs. C'est quand même un peu chelou. Alors, des archéologues se sont penchés sur le sujet. Ils le savent, les Grecs n'ont jamais vécu dans le nord de l'Italie. En une visite, c'est plié. Franco est un escroc. C'est lui qui a construit des colonnes en plâtre, des statues en papier mâché.
2: Non, je te crois pas.
1: Mais je te jure. Et de la poterie en polystyrène.
2: C'est pas possible.
1: Il faisait payer 40 euros, vous avez tout compris, aux locaux. Bah, justement, pour les dissuader de venir et de découvrir la supercherie.
2: Oui, oui.
1: Franco viendrait être condamné à 6500 euros d'amende, 2 ans de prison, et il devra aussi détruire ses œuvres. J'adore l'idée.
2: Alors rien que pour ça, moi je veux les visiter.
1: Ouais, rien que pour ça, moi
2: vraiment,
1: je dis chapeau.
2: Je veux les voir.
1: Et rien que pour ça, je dis. Allez, c'est bon.
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pour vous réveiller en forme, il faut bien ça, hein, lundi matin. Et pour ce qui est de la météo, la journée s'annonce plutôt ensoleillée malgré quelques passages nuageux. Une ou deux averses sont prévues en journée sur les Hauts-de-France. Il fera de 22 à 26 degrés cet après-midi sur la moitié nord et de 23 à 34 degrés sur la moitié sud. Retour du best-of du Réveil Chéri après Alexandra Stan et Ekon, la playlist 2000 sur Chéri FM.

0: Playlist 2000 sur Chéri FM, indispensable pour se réveiller. Et oui, Alex et Tiffany aussi d'ailleurs sont incontournables pour le petit-déj. On va découvrir le sondage du jour de Tiffany dans le Réveil Chéri. Et ça va sûrement vous parler. C'était sur nos relations entre voisins. Tiffany nous dit tout et je vous prépare en attendant Oria et Nelly Furtado. C'est la playlist 2000 sur Chéri FM.
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2: 6% des Français ont déjà fait ceci avec leurs voisins. Quoi ? Proposition d'abord de notre amie Sabrina.
3: Ah.
4: Salut Alex, salut Tiffany,
5: salut
4: l'équipe. Ben écoutez, moi comme je suis une éternelle romantique, je pense que 6% des Français se sont mis en couple en tant que voisins. Voilà, j'espère que c'est ça. Bonne fin de journée, bon week-end.
2: Alors ma petite Sabrina, vous êtes trop mignonne, mais c'est tout l'inverse puisque la réponse est faire semblant d'être au téléphone pour ne pas leur parler. Et attendez, il y a des stratégies de mise en place, comme par exemple attendre derrière la porte que le voisin s'en aille.
5: Ah bah oui,
6: bien sûr.
2: Avant
6: bien
2: de sortir.
6: Bien sûr.
2: Il y a aussi feindre de ne pas le voir, tout simplement. Prétexter une obligation urgente pour esquiver le plus rapidement possible et donc faire semblant d'être au téléphone.
6: C'est des situations qu'on a toutes et tous connues tout de même.
2: Sauf que moi, c'est moi qui le fais d'habitude. Il y a quelqu'un avec qui je discute, voilà. Mais franchement, il y a des fois, il y a des matins, j'ai pas envie de rentrer. Et là, donc je la vois. On était dans le sous-sol de notre parking, ok? Ce parking ne capte pas, il n'y a pas de réseau. Et ben qu'est-ce que je vois? Elle a fait semblant d'être au téléphone quand elle m'a vu.
6: Pas mal.
2: Ça s'est retourné contre moi. Et je me suis dit, mais attends, ça capte pas? Et elle était là, oui. Et après, elle me fait, désolé, pardon.
6: Ah oui, comme ça, excusez-moi.
2: Ça m'est arrivé à moi.
6: Réseau. Pas mal.
2: Elle me l'a fait.
6: C'est pas possible.
2: L'arroseur arrosé.
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1: Bonjour, bonjour à toutes et tous. Et oui, ça y est, c'est fini pour le week-end. Une nouvelle semaine débute. Nous sommes lundi 31 août. Il est 6h. Excellent réveil.
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1: Soyez les bienvenus sur Chérie FM Vallée du Rhône. Très heureux de vous retrouver en ce lundi matin. On va vous accompagner sur la route du travail, en pensant aussi un petit peu à préparer la rentrée des classes. Car demain, je pourrai vous dire sur la route du travail et sur le chemin de l'école. Mais pas encore aujourd'hui. Profitez bien de ce dernier jour de vacances pour les plus jeunes. Nous, on est là de 6h jusqu'à 9h30 pour vous accompagner en musique avec Gwen Stefani, avec Gims ou encore Katy Perry dans un instant. Plein de bonne humeur, plein d'infos aussi avec l'actu. C'est Eva Fleury qui sera à nos côtés ce matin. On fera un petit mot météo dans un instant. Ça devrait pas être trop mal cette première journée de la semaine. On vous donne tous les détails d'ici quelques minutes. 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Voilà pour le programme, entre autres, de cette matinée qui débute avec Hollaback Girl. Gwen Stefani sur Chérie.

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1: La météo de votre lundi matin, lundi 31 août, Saint-Aristide, aujourd'hui. Alors pour les premières heures de cette matinée, encore quelques petits nuages qui naviguent dans le ciel dromardéchois, mais ce sera comme ça simplement pour les toutes premières heures de ce matin, car assez vite ces nuages vont retourner se cacher. C'est un grand ciel bleu et ensoleillé qui nous accompagnera pour le reste de la journée. Le vent vient du nord, il ne dépassera pas les 40 km/h. Les températures ce matin affichent entre 16 et 20 degrés et dans l'après-midi, sous le soleil, il fera entre 28 et 32. Même temps hein, pour mardi, mercredi, jeudi, temps ensoleillé, température toujours comprise entre 28 et 32 du nord au sud de la vallée du Rhône. À partir de vendredi, en revanche, ça va pas changer dans le ciel, ça va changer au thermomètre avec des températures qui vont grimper, 32 à 35 degrés prévus en fin de semaine ainsi que le week-end prochain. Retour de la musique. Tout de suite sur Chérie FM Vallée du Rhône, c'est en compagnie d'Yves Larocque, Zouki.

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1: Bonjour à tous, on commence votre horoscope de ce lundi 31 août par les Béliers. Vous avez besoin de vous amuser, de sortir de votre quotidien, vous redonnerez ainsi un second souffle à vos relations. Taureau, un changement dans votre vie amicale se prépare. Votre force d'adaptation est votre plus bel atout. Gémeaux, vous manquez de confiance en vous alors que vous ne devriez absolument pas. Les cancers, en vous faisant une proposition inattendue, votre moitié vous surprend, son attitude vous étonne. Lion, ne suivez pas vos impulsions, demandez plutôt un conseil avisé. Vierge, évitez les discussions d'argent, cela pourrait être un sujet plutôt fâcheux. Balance, c'est un bon moment pour apprendre à travers le jeu et pour écouter des histoires divertissantes ou spectaculaires. Scorpion, votre philosophie vous rend plus sociable avec les autres, il y a de la bonne humeur au programme. Sagittaire, vous aurez plus de facilité à donner votre attention et votre écoute à vos interlocuteurs. Capricorne, vos forces morales sont en hausse, vous rendra la vie plus agréable, vous aidera à renforcer votre énergie. Verseau, c'est une journée propice aux rencontres, aux flirts et à la créativité. Et enfin les poissons, vous faites preuve d'une grande créativité tout au long de cette journée riche en découvertes. Je vous souhaite à tous une très belle journée.
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1: Nous sommes lundi 31 août, il est déjà 6h30, soyez les bienvenus si vous nous rejoignez. Bon réveil à ceux qui sortent du lit, voici l'heure des infos avec Eva Fleury. Bonjour Eva.
2: Bonjour Philippe, bonjour à tous. On débute par un mot sur la météo et ce sera agréable aujourd'hui en Vallée du Rhône, même si on a quelques nuages ce matin. Cela va progressivement se découvrir, le soleil dominera donc la journée. Pour ce qui est des températures, ce matin il fait entre 16 et 20 degrés, cet après-midi comptez entre 28 et 32. À la une de l'actualité, les recherches se poursuivent dans la Manche. Deux marins sont portés disparus depuis deux jours. Un navire de pêche français a fait naufrage samedi au large des côtes britanniques. Le chalutier avait déclenché un appel de détresse signalant un problème avec son engin. Un autre bateau naviguant à proximité a pu sauver trois des cinq membres de l'équipage.
1: Un homme a été mis en examen pour meurtre suite à la découverte d'un corps décapité à Châteauneuf-de-Galaure.
2: Il fait partie des quatre suspects interpellés jeudi dernier. Les trois autres ont été remis en liberté. Cet individu qui serait un marginal a été placé en détention. À ce stade de l'enquête, on ignore le mobile du crime. Un commerce d'Anneyron dans le nord de la Drôme, victime d'un braquage vendredi à la mi-journée. Sur sa page Facebook, le tabac de l'église Vape Épicerie annonçait avoir fermé l'après-midi après avoir été braqué par trois individus jeunes qui sont partis par la descente du lavoir. La gendarmerie de la Drôme confirme cette attaque et indique qu'une enquête est en cours.
1: Dans l'actualité également, c'est Sébastien Lecornu qui réunit aujourd'hui son gouvernement.
2: Un séminaire pour préparer le budget 2027, un texte déjà menacé de censure à 8 mois de l'élection présidentielle. Et justement, Olivier Faure a annoncé être candidat. Le député participera avec Raphaël Glucksmann à la primaire socialiste. Olivier Faure qui souhaite porter une France plus juste, il promet de tout reconstruire et de tout réparer.
1: On évoque cette collaboration présente entre deux artistes qu'on aime beaucoup.
2: Et oui, Pierre Demar a révélé hier sur son compte Instagram avoir invité Clara Luciani sur son nouvel album Ave Demar qui sortira le 25 septembre prochain. Pour le chanteur belge, c'est Clara Luciani qui lui a donné envie de chanter en français. Pour l'instant, on ne connaît pas le titre de leur chanson commune.
1: Merci Eva, 6h32, on se retrouve tout à l'heure à 7h pour d'autres infos. Et tout de suite, c'est le retour de la musique sur Chéri FM avec les Black Eyed Peas. On retrouvera également Blackstreet dans un instant.

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3: Et si un simple mur pouvait changer le visage d'une rue? C'est tout l'enjeu de Walls and Love à Valence. Jusqu'au 12 septembre, des artistes vont investir plusieurs façades de la ville afin d'y réaliser des fresques monumentales avec une règle d'or. Ne pas imposer l'œuvre aux habitants, mais l'intégrer au quartier. Vincent Lansade, artiste et directeur artistique du festival, nous explique en fonction de quels critères les artistes et les lieux sont sélectionnés.
4: Le premier, c'est diversité. On souhaite que dans Valence, il y ait des fresques avec des approches très différentes. Donc c'est pour ça que cette année, on a aussi des fresques, on va dire, abstraites, des fresques très figuratives. Ça, c'est une première chose. Ensuite, on choisit aussi par rapport au lieu. On sait quels murs vont être peints. Donc on a reçu quand même 530 candidatures. Tout ça pour sélectionner 4 artistes. C'est énorme. Donc c'est des choix difficiles. Mais après, on essaie de choisir de façon très, très objective. C'est-à-dire, ce travail va fonctionner à cet endroit. Et ce type de peinture-là, on n'en a pas encore. Donc on fait venir cet artiste pour ces raisons-là.
3: Et la prochaine fresque sera réalisée juste derrière la mairie de Valence. Le détail du festival est à retrouver sur le site internet du collectif sorigraffiti.com.
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1: Très heureux de vous retrouver en ce lundi matin. Nous sommes aujourd'hui le 31 août. Bienvenue sur Chérie FM Vallée du Rhône. Il est 7h.
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1: Il est 7h et il est l'heure de retrouver les infos. C'est avec Eva Fleury ce matin. Bonjour Eva.
3: Bonjour Philippe, bonjour à tous. Un point sur la météo après les pluies de la nuit. Le ciel sera dégagé aujourd'hui avec un mercure qui augmente. On en reparle à la fin de ce journal. À la une de l'actualité, les États-Unis ont repris les frappes en Iran hier après plus d'un mois d'accalmie. Téhéran a riposté contre des cibles américaines en Jordanie et aux Émirats. Le président américain Donald Trump continue de maintenir ses pressions économiques contre l'Iran. On reste justement aux États-Unis avec une quinzaine de personnes recherchées dans le Grand Canyon. Samedi est survenue une crue soudaine du fleuve Colorado dans le célèbre parc situé en Arizona.
1: On revient en France où un homme a été mis en examen pour meurtre suite à la découverte d'un corps décapité à Châteauneuf-de-Galore.
3: Il fait partie des quatre suspects interpellés jeudi dernier. Les trois autres ont été remis en liberté. Cet individu qui serait un marginal a été placé en détention. À ce stade de l'enquête, on ignore le mobile du crime. Un commerce d'Anneyron dans le nord de la Drôme, victime d'un braquage vendredi à la mi-journée. Sur sa page Facebook, le tabac de l'église Vape Épicerie a annoncé avoir fermé l'après-midi après avoir été braqué par trois individus jeunes qui sont partis par la descente du lavoir. La gendarmerie de la Drôme confirme cette attaque et indique qu'une enquête est en cours.
1: Voilà qui devrait rassurer les consommateurs. La clairette de Die ne devrait pas avoir le goût du fumé.
3: Oui, une expertise œnologique a été réalisée avec des raisins du Diwa. Et les analyses sont donc bonnes, seulement quelques parcelles très proches de l'incendie ne vont pas être vendangées cette année, comme à Barsac et Aurel. On évoque à présent ce drame dans le Pas-de-Calais. Un adolescent de 14 ans a été mortellement percuté par un TER hier. Selon les premiers éléments de l'enquête, 4 jeunes ont traversé un passage à niveau vers 20h, le train relié Amiens à Lille. Et puis enfin, on termine par un mot de sport. En tennis, Novak Djokovic a été éliminé dès le premier tour de l'US Open en tombant contre l'Argentin Mariano Navon.
1: Merci Eva, vous parliez de Donald Trump au début de ce journal. Vous avez peut-être vu en fin de semaine dernière, il a pris un arrêté assez dingue.
3: Donald
1: Trump, voilà, ça lui ressemble, puisqu'il est toujours en guéguerre avec le Canada, notamment par rapport aux droits de douane. Et il a décidé de changer le nom du lac Ontario, puisque le Ontario évoque une région canadienne, en lac America. Alors, il avait déjà remplacé le nom du Golfe du Mexique par le nom du Golfe d'Amérique. Et en fait, j'ai compris, c'est qu'ils sont tellement nuls en géographie, les Américains. Il suffit de voir sur Internet, il y a plein d'endroits où on leur pose des questions, ils n'y connaissent rien. Qui vont tout changer en Amérique. Comme ça, ils auront toutes les réponses.
3: Ça, c'est plus facile.
1: Bah voilà, quel est le golfe d'Amérique ? Bonne réponse. Le lac d'Amérique ? Bonne réponse. Alors, au bout d'un moment, ça va devenir compliqué, hein, parce que quand on leur dira, alors tu prends la rue d'Amérique, ensuite tu tournes au rond-point d'Amérique, puis tu reprends la rue d'Amérique, là, ils vont se perdre. Voilà. Mais en tout cas, ils auront tous 20 sur 20 en géographie, les Américains, d'ici quelques années. Du moment qu'ils ne changent pas notre nom, à nous.
3: Oui.
1: Mais peut-être pour être plus simple, la France d'Amérique, ça sera plus simple pour eux pour s'en rappeler. 7h04, en tout cas, c'est l'heure de faire un point météo.
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3: Allez, aujourd'hui, c'est bien le soleil qui va dominer, Philippe.
1: Ouais, c'est une semaine qui s'annonce plutôt agréable, voire même peut-être un peu trop chaude. En fin de semaine, on aura l'occasion d'en reparler, mais on va débuter par le début, c'est-à-dire ce lundi 31 août, Saint-Aristide, où on a, pour les premières heures de cette matinée, quelques nuages qui vont nous accompagner, mais ça va vraiment pas durer longtemps, assez vite, ces nuages vont retourner se coucher. C'est un grand ciel bleu ensoleillé qui nous accompagnera pour le reste de la journée. Le vent reste modéré, vent du nord, il ne dépassera pas les 40 km/h, et les température affiche déjà entre 16 et 20 degrés. Il fera 28 degrés cet après-midi du côté de Pau. On atteindra les 29 degrés à Saint-Vallier et 32 degrés à Guirengrange. Pour le reste de la semaine, mardi, mercredi et jeudi, un peu comme aujourd'hui, du soleil et des températures assez stables, toujours comprises entre 28 et 32 pour les maximales. En fin de semaine, en revanche, alors dans le ciel, ça ne changera pas, toujours un temps ensoleillé, mais les températures vont de nouveau être au-dessus des normales de saison, avec 32 à 35 attendus en fin de semaine, et ce sera sans doute aussi le cas pour le prochain week-end. 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Vous aimez boire une petite mousse de temps en temps et surtout vous aimez faire la fête et vous amuser, vous restez avec nous. On vous propose tout ça d'un coup avec le Run and Beers Festival. 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On vous offre votre dossard dans un instant. Restez avec nous. On se retrouve après Taio Cruz ou encore Queen.

probablement la plus belle chanson de tous les temps. Oui, je ne suis pas ouvert au débat. C'était Queen, Bohemian Rhapsody sur Chéri FM Vallée du Rhône. 7h15, il est l'heure de jouer. 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En attendant, voici Simple et Funky, Alliance Ethnique sur Chéri FM.

0: simple et funky. Alliance Ethnique sur Chérie FM, Vallée du Rhône. 7h20, cette semaine, on vous offre vos dossards pour participer à la Run and Beers. C'est une course qui, comme son nom l'indique, vous invite à courir et également à siroter quelques mousses avec modération. Elle a lieu aux Tourettes ce samedi 5 septembre et c'est Stéphanie qui va jouer avec nous ce matin. Stéphanie qui nous appelle depuis Saint-Romain-des. Bonjour Stéphanie.
1: Bonjour.
0: Comment allez-vous ce matin ?
1: Ben, très bien.
0: Ouais, vous êtes prof de sport à Annonay, c'est ça ?
1: Oui, c'est bien ça.
0: Alors, quel établissement ?
1: Ouais, c'est le lycée Agrotech.
0: D'accord. Et c'est votre rentrée aujourd'hui ?
1: C'est ça.
0: Rentrée des profs ?
1: Voilà, c'est ça.
0: Bon, allez, je crois que je l'ai déjà dit ici, mais alors j'ai travaillé dans un lycée. La rentrée des profs, ça fait encore plus de bruit que la rentrée des élèves.
1: C'est... Non, faut pas le dire.
0: Ah bah oui, mais alors, mais parce que moi j'étais pas prof ou quoi que ce soit, je travaillais, je faisais de la radio dans un lycée, mais du coup je faisais la rentrée avec les profs. Et oui, ça a été ma surprise. Je me suis dit, mais ils sont aussi indisciplinés que les élèves, c'est dingue. Après, vous vous calmez. Mais aujourd'hui, c'est votre jour. Vous allez pouvoir en profiter. Regarde, et vous allez faire comme les élèves. Vous avez regardé les listes sur les classes, vous dire, oh non, pas lui, je veux pas. Je sais tout ça. Je devrais pas le dire. Bon. Stéphanie, prof de sport, donc, en plus. Donc, la course, ça vous connaît ?
1: Un peu.
0: Vous faites des semi-marathons ? Le plus long que vous ayez couru, c'est quoi, un marathon ?
1: Non, des semi-maximum.
0: Ouais, mais bien.
1: Plus trail, moi.
0: Ah ouais, vous aimez quand il y a de la difficulté. C'est pour ça que
1: voilà.
0: La bière, ce sera pas un plaisir. Ce sera une façon de vous rajouter un petit challenge en plus. Voilà. C'est comme ça. Bon, Stéphanie, ouais. On en parle, mais encore faut le gagner, ce dossard. On évoquait le cinéma et un film interprété par Tom Hanks, où le personnage principal, d'un coup, se dit, bah tiens, je vais courir. Et il court pendant plus de 3 ans. Il traverse les États-Unis de long en large. Qui est ce personnage ?
1: Bah,
0: Forrest Gump, il fait pas courir, hein. Il va faire la guerre, il rencontre des présidents, il ouvre une entreprise de crevettes avec son ami Booba. Eh ben, bravo, c'est gagné. Vous allez courir et vous allez siroter quelques bières avec modération et surtout, vous allez vous amuser, vous allez faire la fête avec ce Run and Beers Festival. Merci d'avoir été avec nous, Stéphanie.
1: Merci beaucoup.
0: Et bonne rentrée. Et on salue tous vos collègues. Au revoir.
1: Oui, voilà. Merci. Au revoir.
0: Et nous, on poursuit en musique avec Bruno Mars.

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2: Bienvenue si vous nous rejoignez sur Chérie FM Vallée du Rhône. Nous sommes lundi 31 août, il est 7h30. C'est l'heure des infos. Le journal, c'est avec Eva Fleury ce matin. Bonjour Eva.
3: Bonjour Philippe, bonjour à tous. La météo de ce lundi matin. Il fait beau aujourd'hui sur la vallée du Rhône. Quelques passages nuageux ce matin, mais ils vont vite disparaître au profit du soleil. Pour ce qui est des températures, comptez ce matin entre 16 et 20 degrés. Cet après-midi, on attend entre 28 et 32. À la une de l'actualité, le gouvernement se retrouve ce matin à l'Élysée pour un conseil des ministres consacré à la rentrée scolaire. Les ministres qui se retrouveront ensuite pour un séminaire organisé par Sébastien Lecornu afin de préparer le budget pour 2027.
2: Un lotissement de Tournon-sur-Rhône est envahi par les fourmis.
3: Ouais, c'est le cauchemar que vivent les habitants de la copropriété des Cerisiers depuis plusieurs semaines. Plusieurs traitements chimiques ont été essayés en vain. Excédés, les résidents veulent écrire au préfet du département. Un plan d'urgence annoncé pour les agriculteurs à la sortie de l'été. La ministre Annie Genevard doit s'exprimer cette semaine. En Ardèche, la sous-préfète de Tournon s'est déplacée vendredi à Saint-Jean-de-Muzol. Les attentes sont évidemment différentes selon les agriculteurs qui ont connu un été éprouvant, même s'il est encore trop tôt pour faire un bilan. Aurélien Mourier est le président de la Chambre d'agriculture de l'Ardèche.
4: Sur Saint-Péray et Cornas, on s'attend à avoir quand même des pertes liées à du stress hydrique ou thermique et thermique. Les deux existent. Sur la partie sud de Saint-Joseph, il semblerait que les pluies estivales elles soient plus conséquentes et on a moins de pertes. Et puis le second constat, il est plus sur le moyen et long terme, où on constate quand même, avec tous ces stress, une accélération de la mortalité de nos plantes et un affaiblissement du potentiel de production pour les années à venir. Conjointement à ça, les jeunes plantes qu'on met pour remplacer un vieux cep mort ont beaucoup de mal à prendre et à survivre, malgré des arrosages fréquents en été qui nous coûtent cher et pour aller très souvent à la perte.
3: Oui, la sous-préfète de Tournon a renvoyé au plan d'urgence de la ministre, attendu donc ce jeudi.
2: Cela devrait rassurer les consommateurs. La clairette de Die n'aura pas un goût de fumée.
3: Mais une expertise œnologique a été réalisée avec des raisins du Diwa et les analyses sont bonnes. Seulement quelques parcelles très proches de l'incendie ne vont pas être vendangées mais cette année, donc comme à Barsac et Aurel. Et en parlant justement du Diwa, semaine compliquée pour les usagers de la Poste à Die, le bureau restera fermé jusqu'à vendredi inclus en raison d'un manque de personnel. Une décision qui passe mal auprès de la mairie qui affirme ne pas avoir été prévenue. Pour accéder à tous les services, il faut désormais aller jusqu'à Cré, donc à environ 40 minutes de voiture. Un rassemblement est organisé ce matin à 9h devant le bureau de poste de Die.
2: La rentrée des enseignants aujourd'hui et pour les élèves, demain, on était avec une prof de sport il y a un instant qui fait sa rentrée. Pour certains élèves d'ailleurs, ce sera leur toute première rentrée de leur vie.
3: Et oui, un passage obligatoire qui peut s'avérer stressant pour les rassurer. Maud Martinez, professeure des écoles en maternelle, nous donne quelques conseils.
5: Travailler la séparation. Donc vraiment instaurer un rituel en amont. Donc on va choisir ensemble avec son enfant. Est-ce qu'on fait 3 bisous et je pars? Est-ce qu'on fait un petit cœur sur la main chacun? Ensuite, tout étiqueté. Mais alors ça, c'est plus pour les parents, mais vraiment nommer tous les objets de l'enfant jusqu'à la chaussette. Et enfin, je dirais, essayer de préparer un petit peu d'autonomie. Donc s'entraîner à ouvrir le cartable, le fermer, prendre la gourde, mettre doudou dans le cartable, la tétine, etc. pour rassurer l'enfant.
3: Et Maud Martinez est auteur de Objectif maternel, le guide des minus à l'école aux éditions Larousse.
2: Merci Eva. Hier soir, c'était l'événement avec le concert de The Cure à Rock en Seine. Un concert que vous avez pu suivre aussi sur le site de France Télé, tant les demandes étaient importantes. Le concert était diffusé également en direct. Et l'organisateur de ce concert, de ce festival Rock en Seine, a fait une très belle éloge au groupe The Cure. Il explique qu'ils ne font pas partie des grands groupes qui, pour venir à un festival, disent « Ok, mais on ne vient pas en dessous d'un million d'euros ». Au contraire, avec The Cure, Robert Smith décide de tout. C'est lui qui se fait envoyer notamment les prix des billets, qui va négocier après avec l'organisateur en disant « Bah par exemple, tu vois, cette zone ici, c'est un peu trop cher, tu pourrais baisser les prix des billets. » Donc, méga star, mais qui a su rester proche de ses fans. Et on les en remercie pour tous les bons moments qu'ils nous auront fait passer et qu'ils nous font encore passer. Et on les écoute, The Cure, sur Chérie FM.

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2: Attention, toute dernière place. La tour de Cré se découvre de manière totalement insolite depuis le début de la période estivale. En l'occurrence, à travers une descente en rappel. Il reste encore quelques possibilités si vous souhaitez y aller demain après-midi. Après, ce ne sera plus possible, mais vous pourrez toujours, évidemment, dans le reste de l'année, découvrir la tour de manière classique. Céline Labbaye est référente d'exploitation pour la tour de Cré. Elle nous parle de ses descentes en rappel.
3: On l'a fait pas du sommet de la tour, mais on l'a fait de l'étage qui est juste en dessous du sommet, qui est le toit de la tour. On est à 44 mètres et donc c'est une descente en rappel qui se fait accompagnée avec un moniteur diplômé d'État qui permet de pouvoir arpenter le mur de la tour et descendre toute la verticalité sur le versant est. On a une vue à 360 degrés quand on est en haut de la tour. La tour fait 52 mètres de haut et donc c'est le plus haut donjon médiéval de France. Et aujourd'hui, en fait, ça offre une vue panoramique sur tout le Vercors, les monts d'Ardèche. Enfin voilà, on a une vue assez exceptionnelle et époustouflante quand on est au sommet de la tour.
2: Voilà des propos recueillis par Thibaut Faya. Et pour acheter votre billet journée et réserver votre descente en rappel pour demain après-midi, eh bien ça se passe sur la billetterie en ligne accessible via le site internet de la tour de Cré.
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1: Je vous souhaite un excellent début de journée, un bon courage à ceux qui viennent d'arriver au travail, car peut-être que pour vous, la journée débute à l'instant. Nous sommes lundi 31 août, il est 8h.
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1: Nous sommes lundi 31 août, c'est la Sainte Aristide aujourd'hui et on les embrasse, s'il y en a qui nous écoutent. À mon avis, il n'y en a pas
3: beaucoup.
1: Il
3: n'y
1: en a
3: pas beaucoup, oui.
1: Mais peut-être, s'il y en a un, eh ben, on lui fait plein de gros bisous. Bonne fête. Et c'est l'heure d'accueillir Eva pour les infos de 8h. Bonjour Eva.
3: Bonjour Philippe, bonjour à tous. Un point tout d'abord sur la météo. Le soleil nous a rejoint sur la Drôme et l'Ardèche. Ce lundi, il sera présent toute la journée. On en reparle en détail à la fin de ces informations. À la une de l'actualité, c'est le dernier jour pour réclamer la prime gros rouleur, une aide de 100 euros pour les Français les plus modestes qui utilisent leur voiture dans le cadre de leur activité professionnelle. Le dispositif a été mis en place pour limiter les effets de la hausse du prix des carburants. Initialement, le guichet de demande devait fermer le 30 juillet dernier. La date a été reportée à aujourd'hui.
1: Un lotissement à Tournon-sur-Rhône est envahi par les fourmis.
3: Ouais, c'est le cauchemar que vivent les habitants de la copropriété des cerisiers depuis plusieurs semaines. Plusieurs traitements chimiques ont été essayés, en vain. Excédés, les résidents donc veulent écrire au préfet du département. Semaine compliquée pour les usagers de la Poste à Die. Le bureau restera fermé jusqu'à vendredi, inclus en raison d'un manque de personnel. Une décision qui passe mal auprès de la mairie qui affirme ne pas avoir été prévenue. Pour accéder à tous les services, il faut désormais aller jusqu'à Cré à environ 40 minutes de voiture. Un rassemblement est organisé donc ce matin à 9h devant le bureau de poste de Die.
1: À retenir également, c'est cette fusillade mortelle en Suisse.
3: Une personne et une jeune Italienne de 22 ans est décédée dans la nuit de samedi à dimanche et 5 ont été blessés. Ils participaient à une rave party près de Zurich quand des coups de feu ont été tirés. Le ou les auteurs sont en fuite. Dans le Pas-de-Calais, un adolescent de 14 ans est décédé hier après avoir été percuté par un TER sur un passage à niveau. Le train relie Lille à Amiens. L'enquête doit préciser les circonstances du drame.
1: Dernier jour du mois d'août et jour de rentrée pour les enseignants.
3: Et oui, ce sera demain pour la majorité des enfants avec, pour certains, l'entrée en maternelle. Un vrai cap à passer. Écoutez Maude Martinez, professeure des écoles, qui donne quelques conseils aux parents pour ce premier jour.
4: Visiter les lieux, de vraiment, si c'est possible, en amont, regarder le dortoir. Normalement, les enfants ont déjà leur petite étiquette au début, donc ils peuvent voir où ils vont dormir. Vraiment, quitte à prendre une photo, de répéter, voilà, c'est là que tu vas aller. Toute l'équipe éducative prépare au mieux ces moments-là. Moi, par exemple, dès le début d'année, je fais des photos avec tous les membres de l'école pour vraiment montrer qui va jouer un rôle, à quel moment, pour rassurer les enfants. C'est ça, vraiment, nous tous, qu'on travaille dès le début, quoi.
3: Et Maude Martinez vient de publier Objectif maternel, le guide des Minus à l'école chez Larousse.
1: Merci Eva, moi j'adorais ça la rentrée, c'était le moment préféré.
3: Juste la rentrée parce qu'après...
1: Oui, bah oui, parce qu'on retrouve des copains, en plus on a de nouveaux habits.
3: Puis on raconte les vacances.
1: On raconte les vacances, moi j'adorais aussi avoir mon nouvel agenda, mon nouveau cartable et tout. Et ce week-end j'ai vu mon petit neveu qui va faire sa rentrée dans une nouvelle école, parce qu'il a déménagé. Je lui dis alors, il me dit, je suis stressé. Il y a 8 ans, il est stressé. C'est incroyable ça. Mais profitez les gamins. Si vous nous écoutez, vous allez vivre des super moments. Ne soyez pas stressés et pensez que ça va être génial. C'est comme ça. C'est un petit peu la méthode Coué.
3: Surtout à 8 ans.
1: Bon, surtout à 8 ans. Vous avez tellement de temps pour être stressé dans votre vie scolaire, dans votre vie de tous les jours, que là, c'est que du bonheur. Profitez-en. 8h04, la météo tout de suite.
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3: Côté ciel, aujourd'hui Philippe, en tout cas nous, on restera sur un ciel clair et dégagé.
1: Ouais, pas besoin d'être stressé, ça va être zen dans le ciel de la vallée du Rhône ce lundi. C'est vrai qu'au tout début de journée, on a eu quelques nuages, peut-être même localement les sols ont été un peu arrosés, mais pour le reste de ce lundi, c'est grand ciel bleu et soleil avec un petit peu de vent, vent du nord qui ne devrait pas dépasser les 40 km/h et des températures qui, après avoir affiché entre 16 et 20 ce matin au réveil, seront comprises entre 28 et 32 du nord au sud de la vallée du Rhône. Cette météo de lundi, ce sera un petit peu la même pour tout le reste de la semaine, hein, mardi, mercredi, jeudi, temps ensoleillé, 28-32 à peu près comme aujourd'hui pour les températures. À partir de vendredi, en revanche, ça ne changera pas dans le ciel, toujours du beau temps, du soleil, mais les températures vont bien grimper. On devrait avoir en fin de semaine une maximale comprise entre 32 et 35. Ça devrait également être assez chaud le week-end prochain. Dans un instant, on vous offre vos places pour la dernière. 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Ma voix revient. 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Et on retrouvera les Maroon 5 aussi dans un instant.

C'était les Maroon 5 à l'instant sur Chérie FM Vallée du Rhône. Il est 8h13 et il est l'heure de jouer. On vous offre à nouveau, et ce sera la dernière fois cette semaine, des places pour une croisière ornithologique. Cette fois, c'est celle du samedi 19 septembre. Et puis ensuite, bah, il n'y en aura plus. Ce sera l'automne. Il faudra attendre la saison prochaine pour retourner voir ce monde fabuleux des oiseaux. Cette croisière ornithologique, vous la faites à bord du bateau à roues Royan-Vercors. Ça se passe en matinée. Vous êtes accueillis comme des rois avec un petit café d'accueil. Et puis ensuite, vous embarquez pour cette croisière où le bateau ne dérange pas la faune puisque ce bateau à roues est silencieux, et vous serez accompagné d'un naturaliste et ornithologue qui s'appelle Jean-Christophe Cordara, qui saura vous dire tout ce qu'il faut voir et vous raconter tout sur la vie de ces petites bêtes qui se cachent parfois au coin de notre jardin mais qu'on ne sait plus observer. D'ailleurs, en parlant d'observation, s'il y a une chose à penser, c'est à prendre vos jumelles pour pouvoir participer au mieux à cette croisière ornithologique. Et pour gagner vos places, il faut répondre à la question du jour. Et c'est pas une question sur nos amis les animaux aujourd'hui, ça va être une question sport, car ce week-end se déroulait une course incroyable, l'Ultra Trail du Mont Blanc. Déjà un trail, il faut être fou pour le faire, mais alors un ultra trail, et en plus en plein Mont Blanc, c'est ce qui avait lieu ce week-end avec un Américain qui s'est imposé chez les hommes. Il s'appelait Ben Diman, il devance un Français, talentueux Français, Baptiste Chassagne, fan des Verts, qui avait déjà remporté la Diagonale des Fous. Mais nous, celle qui nous intéresse, eh bien c'est la gagnante chez les femmes. Elle s'appelle Blondine. Et elle a un petit nom d'oiseau, c'est pour ça que je vous pose cette question, pour vous faire gagner des places pour cette croisière ornithologique. Quel est le nom de famille de Blondine qui a remporté chez les femmes l'Ultra Trail du Mont Blanc? 04 75 67 23 92. Et comme les oiseaux, on reste au-dessus des nuages avec la symphonie des éclairs de Zao de Zagazan.

C'était la symphonie des éclairs avec Zao de Zagazan sur Chérie FM Vallée du Rhône, 8h18. Cette semaine, on vous invite à la dernière croisière ornithologique de la saison. 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Et pour vous faire gagner vos places aujourd'hui, ce n'était pas une question oiseau, quoique. On parlait de l'Ultra Trail du Mont Blanc qui a eu lieu ce week-end et on s'intéressait surtout à la course féminine puisque c'est une Française qui l'a remportée. Et si je vous parlais de cela pour vous faire gagner vos places pour la croisière ornithologique, c'est que cette Française, elle a un joli petit nom d'oiseau. Elle s'appelle Blandine, qui est déjà un très joli prénom, mais je vous demandais son nom de famille et la bonne réponse que m'a donnée Didier qui nous appelait depuis Alex, c'était Blandine l'hirondelle et cette hirondelle a volé jusqu'à la ligne d'arrivée pour terminer première. Un grand bravo à elle et un grand bravo à Didier surtout qui remporte ses places et qui participera à la croisière ornithologique le samedi 19 septembre. On se donne rendez-vous demain à la même heure pour gagner vous aussi vos places. Et on poursuit en musique avec Ugel, Jamaïca, Bam Bam, Sister Nancy sur Chérie FM Vallée du Rhône.

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2: Bonjour à tous, on commence votre horoscope de ce lundi 31 août par les béliers. Vous avez besoin de vous amuser, de sortir de votre quotidien. Vous redonnerez ainsi un second souffle à vos relations.
3: Taureau, un changement dans votre vie amicale se prépare. Votre force d'adaptation est votre plus bel atout.
4: Gémeaux, vous manquez de confiance en vous alors que vous ne devriez absolument pas.
5: Les cancers, en vous faisant une proposition inattendue, votre moitié vous surprend, son attitude vous étonne.
6: Lion, ne suivez pas vos impulsions, demandez plutôt un conseil avisé.
7: Vierge, évitez les discussions d'argent, cela pourrait être un sujet plutôt fâcheux.
8: Balance, c'est un bon moment pour apprendre à travers le jeu et pour écouter des histoires divertissantes ou spectaculaires.
9: Scorpion, votre philosophie vous rend plus sociable avec les autres, il y a de la bonne humeur au programme.
10: Sagittaire, vous aurez plus de facilité à donner votre attention et votre écoute à vos interlocuteurs.
11: Capricorne, vos forces morales sont en hausse, vous rendra la vie plus agréable, vous aidera à renforcer votre énergie.
12: Verseau, c'est une journée propice aux rencontres, aux flirts et à la créativité.
13: Et enfin les poissons, vous faites preuve d'une grande créativité tout au long de cette journée riche en découvertes.
14: Je vous souhaite à tous une très belle journée.
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0: Video Game, Lana Del Rey sur Chérie FM Vallée du Rhône, il est 8h30.
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0: 8h30, lundi 31 août, c'est l'heure de retrouver les infos en compagnie d'Eva Fleury ce matin. Bonjour Eva.
2: Bonjour Philippe, bonjour à tous. Un mot sur la météo, grand ciel bleu sur la Vallée du Rhône. Aujourd'hui, le ciel sera particulièrement dégagé cet après-midi. On aura un léger vent pour ce qui est des températures. Il fait ce matin entre 16 et 20 degrés. Cet après-midi, on attend entre 28 et 32. À la une de l'actualité, au Népal et au Tibet, le bilan grimpe de nouveau. 919 personnes sont décédées 5 jours après la coulée de boue. Plus de 4700 restent portés disparus de part et d'autre de la frontière, dont au moins 4 Français.
0: Un rendez-vous très attendu cette semaine pour les agriculteurs, c'est l'annonce des aides de l'État après un été particulièrement éprouvant.
2: Oui, la ministre doit s'exprimer jeudi en Ardèche. La sous-préfète de Tournon est venue tâter le terrain vendredi dernier à Saint-Jean-de-Muzol. Les attentes sont évidemment différentes selon les agriculteurs. Cyril Courvoisier est président de l'AOC Cornas. Il exploite lui-même des parcelles situées en Saint-Péré, en Cornas et en Saint-Joseph. Et cette période de vendange, il constate des disparités selon les secteurs, conséquences directes du réchauffement climatique.
3: Des chaleurs très intenses, des pics qui ont rendu difficiles les productions, rendu difficile le travail, qui ont éprouvé les corps, qui ont éprouvé les végétaux, les animaux. Et donc beaucoup de fatigue chez les agriculteurs et vraiment un besoin d'avoir un soutien. Et c'est pour ça qu'on est venu aujourd'hui demander, ainsi que sur les autres visites avec les autres sous-préfètes, demander un soutien de l'État, puisqu'il faut absolument avoir des trésoreries qui se renflouent pour pouvoir passer l'hiver pour certains qui ont eu des pertes de récoltes très conséquentes. Je pense par exemple à des maraîchers ou à des arboriculteurs qui ont subi sécheresse, canicule et parfois la grêle. Et puis globalement, tous les agriculteurs, toutes productions confondues, qui ont dû faire beaucoup d'efforts pour maintenir la production par cet été compliqué.
2: Et les professionnels travaillent localement sur plusieurs projets comme l'hydrologie régénérative. Un nouveau troupeau de brebis et de chèvres victimes du loup, ça s'est passé jeudi dernier à Charolles, près de Montélimar. Ce troupeau de 600 bêtes pâturait sur les berges du Roubion pour lutter contre l'ambroisie. Une brebis a été retrouvée morte, une autre a été blessée. Le reste du troupeau a été dispersé. Le berger tente désormais de les rassembler.
0: Ce gros lifting à présent qui devrait avoir lieu dans le centre de Valence.
2: Oui, les travaux démarrent demain, notamment dans la Grande Rue. Objectif, rénover et ajouter davantage de végétation. Les commerces resteront ouverts, mais certains s'attendent quand même à une baisse de leur chiffre d'affaires. Le chantier fera plusieurs pauses, notamment à Noël et pendant les soldes. Fin prévue début 2028 pour un coût de plus de 10 millions d'euros. Un mot de politique, Olivier Faure, premier secrétaire du PS, a officialisé hier sa candidature. Il participera à la primaire de gauche pour désigner le candidat à l'élection présidentielle. Il affrontera notamment Raphaël Glucksmann et Ségolène Royal en octobre prochain. Le député avoue n'avoir qu'une seule obsession, que Marine Le Pen n'arrive pas au pouvoir. Et puis enfin, on parle des obsèques de Philippe Bouvard aujourd'hui à Cannes, immense figure de la radio et de la télévision. Il s'est éteint, on l'avait annoncé lundi dernier, à l'âge de 96 ans.
0: Merci Eva, c'est le retour de la musique sur Chérie FM Vallée du Rhône. On retrouve Will Smith dans quelques minutes. Tout de suite, c'est Lady Gaga. Alejandro.

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2: Et si un simple mur pouvait changer le visage d'une rue? C'est tout l'enjeu de Walls and Love à Valence. Jusqu'au 12 septembre, des artistes vont investir plusieurs façades de la ville afin d'y réaliser des fresques monumentales avec une règle d'or. Ne pas imposer l'œuvre aux habitants, mais l'intégrer au quartier. Vincent Lansade, artiste et directeur artistique du festival, nous explique en fonction de quels critères les artistes et les lieux sont sélectionnés.
3: Le premier, c'est diversité. On souhaite que dans Valence, il y ait des fresques avec des approches très différentes. Donc c'est pour ça que cette année, on a aussi des fresques, on va dire, abstraites, des fresques très figuratives. Ça, c'est une première chose. Ensuite, on choisit aussi par rapport au lieu. On sait quels murs vont être peints. Donc on a reçu quand même 530 candidatures. Tout ça pour sélectionner 4 artistes. C'est énorme, donc c'est des choix difficiles, mais après on essaie de choisir de façon très, très objective, c'est-à-dire ce travail va fonctionner à cet endroit, et ce type de peinture-là, on n'en a pas encore, donc on fait venir cet artiste pour ces raisons-là.
2: Et la prochaine fresque sera réalisée juste derrière la mairie de Valence. Le détail du festival est à retrouver sur le site internet du collectif sorigraffiti.com.
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1: Nous sommes lundi 31 août. Elle est déjà bien avancée cette journée puisqu'il est déjà 9h. Bienvenue sur Chérie FM Vallée du Rhône si vous nous rejoignez.
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1: Et il est l'heure de retrouver Eva Fleury pour un nouveau point sur l'actualité. Bonjour Eva.
3: Bonjour Philippe, bonjour à tous. On évoque tout de suite la météo sur la vallée du Rhône et ses grands soleils. Le ciel est clair. Il est accompagné de quelques nuages, des nuages qui disparaîtront au fil de la journée. On en reparle en détail après ce journal. À la une de l'actualité, la rentrée scolaire sera au cœur aujourd'hui du Conseil des ministres ce matin à l'Élysée. Le gouvernement se réunit ensuite pour un séminaire organisé par Sébastien Lecornu. L'objectif est de préparer le budget de 2027.
1: Un homme mis en examen suite au meurtre après la découverte d'un corps décapité à Châteauneuf-de-Galore.
3: Il fait partie des 4 suspects interpellés jeudi dernier. Les 3 autres ont été remis en liberté. Cet individu qui serait un marginal a été placé en détention. À ce stade de l'enquête, on ignore le mobile du crime. Un homme interpellé, un couteau à la main dans la nuit de samedi à dimanche dans l'avenue Victor Hugo à Valence. Il poursuivait un autre homme. Placé en garde à vue, l'individu était fortement alcoolisé. On ne connaît pas pour l'instant les raisons de son geste.
1: L'actualité, c'est également ces nouvelles frappes américaines en Iran cette nuit.
3: Et après plusieurs semaines d'accalmie, les gardiens de la Révolution ont décidé de répliquer sur des cibles américaines en Jordanie et aux Émirats. Inquiétude dans le Grand Canyon. Environ 15 personnes sont recherchées depuis hier après une crue survenue samedi dans le célèbre site de l'ouest des États-Unis. Elle a frappé un hôtel situé dans le bas du parc, à proximité du fleuve Colorado. Toutes les passerelles piétonnes ont été détruites. Des orages de fortes précipitations sont possibles aujourd'hui et pourraient provoquer de nouvelles crues soudaines. Autre catastrophe naturelle, la coulée de boue qui a emporté au Népal et au Tibet, donc qui a tout emporté. Donc, le bilan est désormais de 919 morts dans les deux pays. Plus de 4700 personnes restent portées disparues, dont au moins 4 Français.
1: Et puis Tom Cruise va redonner vie à un autre de ses héros.
3: Ah oui, après Top Gun Maverick, Tom Cruise va tourner donc la suite de Jour de tonnerre, sorti en 1990. L'acteur reprendra le rôle de ce jeune pilote de course automobile. Pour ce nouveau film, Anne Hathaway rejoint le casting. Le long métrage est prévu pour juin 2028 au cinéma.
1: Merci, il est indéboulonnable ce Tom Cruise.
3: Il ne s'arrête plus.
1: Il ne s'arrête pas. Alors, Jour de tonnerre, je l'avais vu à l'époque, c'est un film typiquement années 90. Je ne suis pas sûr que vous le verriez maintenant, vous trouviez... trouveriez que c'est un grand film, mais après le remake de Top Gun, enfin, en tout cas la suite de Top Gun, était plutôt réussi, donc je leur fais confiance. 9h04 sur Chérie FM, Vallée du Rhône, voici la météo.
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3: Et côté ciel, Philippe, on débute la semaine en beauté.
1: Oui, on la poursuivra également en beauté. C'est vrai que ce matin, au réveil, il y avait encore quelques nuages et les sols étaient un peu mouillés. Localement, il est tombé quelques gouttes, mais tout ça, c'est déjà de l'histoire ancienne. Et c'est le soleil à présent qui brille dans le ciel de la vallée du Rhône, un ciel qui restera bleu et ensoleillé pour le reste de la journée. Le vent vient du nord aujourd'hui. Les rafales ne dépasseront pas les 40 km/h et les températures qui affichent entre 16 et 20 ce matin au réveil seront comprises entre 28 et 32 cet après-midi. Ce beau temps, il va se maintenir toute la semaine. Demain mardi, mercredi et aussi jeudi, du soleil et des températures stables, un peu les mêmes qu'aujourd'hui, entre 28 et 32. Pour la fin de semaine, il fera toujours aussi beau, mais il fera bien plus chaud, puisque la maximale sera comprise entre 32 et 35 d'après les services météo. Ce devrait être également assez chaud le week-end prochain. D'ici là, bien sûr, on surveille tout ça et vous restez à l'écoute de Chérie FM Vallée du Rhône. On vous tient informés. C'est Vanessa Carlton avec Sound on Miles sur Chérie FM Vallée du Rhône tout de suite.

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1: Bonjour à tous, on commence votre horoscope de ce lundi 31 août par les Béliers. Vous avez besoin de vous amuser, de sortir de votre quotidien. Vous redonnerez ainsi un second souffle à vos relations.
2: Taureau, un changement dans votre vie amicale se prépare.
3: Votre force d'adaptation est votre plus bel atout.
4: Gémeaux, vous manquez de confiance en vous alors que vous ne devriez absolument pas.
5: Les cancers, en vous faisant une proposition inattendue,
6: votre moitié vous surprend, son attitude vous étonne.
7: Lion, ne suivez pas vos impulsions, demandez plutôt un conseil avisé.
8: Vierge, évitez les discussions d'argent, cela pourrait être un sujet plutôt fâcheux.
9: Balance, c'est un bon moment pour apprendre à travers le jeu et pour écouter des histoires divertissantes ou spectaculaires.
10: Scorpion, votre philosophie vous rend plus sociable avec les autres, il y a de la bonne humeur au programme.
11: Sagittaire, vous aurez plus de facilité à donner votre attention et votre écoute à vos interlocuteurs.
12: Capricorne, vos forces morales sont en hausse, vous rendra la vie plus agréable,
13: vous aidera à renforcer votre énergie.
14: Verseau, c'est une journée propice aux rencontres, aux flirts et à la créativité.
15: Et enfin les poissons, vous faites preuve d'une grande créativité tout au long de cette journée riche en découvertes.
16: Je vous souhaite à tous une très belle journée.
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0: sur Chérie FM, votre playlist 2000 ce matin. Et c'est aussi vous qui l'a fait tous les jours, la battle. Chérie FM a fait sa rentrée il y a une semaine déjà. Et voici la première de cette semaine, de ce lundi, qui oppose d'un côté Britney Spears, Stronger. À Katy Perry, Hot and Cold. Deux grands titres des années 2000, deux grandes artistes aussi, et l'application Chérie FM pour voter pour le titre que l'on écoutera à 10h30 ce matin, sachant que Katy Perry est déjà largement en avance. La suite de notre playlist tout de suite avec Beyoncé et Céline Dion sur Chérie FM.
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0: Bonne matinée avec Chéri FM et la playlist 2000. Beyoncé arrive juste après la battle Chéri FM.
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0: C'est tous les matins à 10h30, on écoute le titre que vous avez choisi, on oppose deux morceaux qui ont marqué les années 2000. Britney Spears, Katy Perry aujourd'hui, Stronger face à Hot and Cold, et vous avez choisi à 59% ce titre extrait du tout premier album de Katy Perry sorti en 2008, il s'agit de Hot and Cold.

La playlist 2000 pour ce lundi de reprise, mais pas encore de rentrée pour les enfants. On attendra demain pour ça. La reprise, c'est vrai, mais l'été, c'est jusqu'au 23 septembre cette année. Et les septembristes profitent enfin de leurs vacances. Des plages qui ont été désertées, des sentiers de rando qui se sont vidés. Vous avez attendu longtemps, mais elles sont enfin là pour vous, les vacances. Je vous laisse poser la serviette, caler votre tête dans le sable, enfiler chaussettes et casquettes pour la rando. Et je vous relance une nouvelle session de musique non-stop.

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2: Et ce matin, on va croiser Anastasia, Matt Pokora et 50 Cent dans votre demi-heure de musique non-stop maintenant sur Chérie FM.

0: Vous écoutez Chérie FM et vous êtes au cœur de 30 minutes de musique non-stop. Très bonne matinée à 11h avec Amel Bent, Sean Paul et Anastasia, maintenant sur Chérie FM.
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Incontournable Amel Bent sur Chérie FM. Pour ce lundi, on est de retour au bureau. On écoute Chérie FM sur l'ordinateur, évidemment, chériefm.fr. Il y a aussi l'application et vos enceintes connectées pour ceux qui seraient en télétravail pour ce dernier lundi d'août. Et on va réécouter évidemment les piles de CD qui s'entassaient dans nos chambres dans les années 2000. Ils sont tous là, ces titres, dans la playlist 2000 de Chérie FM avec Lady qui arrive. Il y aura aussi les Black Eyed Peas et Shakira ce matin sur Chérie FM, votre playlist 2000 à 11h15.

0: 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Pour moi, les années 2000, c'est Nadia, Anastasia et c'est Billy Crawford. 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
1: Et si vous êtes en train de passer à table, on vous souhaite à toutes et tous un excellent appétit et merci de passer la pause déj avec nous sur Chérie FM. Nous sommes lundi 31 août, il est midi.
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1: On fait le point sur l'actualité, nous sommes lundi 31 août, les infos de la mi-journée, c'est avec Guillaume Soquel. Bonjour Guillaume.
3: Bonjour Philippe, bonjour à toutes et tous. La météo, on avait un temps plutôt contrasté ce matin, on a encore pas mal de nuages dans le ciel de la vallée du Rhône, mais le ciel devrait se dégager progressivement avec des maximales agréables, hein, 28 à 32 degrés, ça va encore grimper tout au long de la semaine, on en reparle tout à l'heure à la fin de ce flash. Après les enseignants, aujourd'hui ce sera les élèves qui vont faire leur rentrée demain mardi, une étape clé notamment pour les enfants qui entrent en petite section, instaurer une routine est important et le retour à la maison, eh bien ce n'est pas forcément évident non plus. Écoutez Maud Martinez, elle est professeur des écoles en maternelle.
4: Les journées sont très intenses, donc le soir, en fait, tout simplement, quand ils retournent avec leur figure d'attachement, ils déchargent. Donc ça peut être des crises, ça peut être des pleurs, une énorme fatigue. Et comment on accueille ça, ça va vraiment dépendre de chaque enfant. Il y a des enfants qui ont besoin qu'on les laisse tranquilles, qui ont besoin d'être, par exemple, seuls dans leur chambre, au calme. Il y a des enfants qui ont besoin de se défouler au parc. Ça, c'est vous aussi qui allez trouver petit à petit une routine qui conviendra pour ces moments-là.
3: Maud Martinez, auteur de Objectif maternel, guide des minus à l'école aux éditions Larousse.
1: Et justement, la rentrée scolaire était au cœur du Conseil des ministres ce matin à l'Élysée.
3: Oui, le gouvernement se réunit également pour un séminaire organisé par Sébastien Lecornu. L'objectif, préparer le budget de 2027. Et d'ailleurs, les agriculteurs attendent des aides de l'État. Entre la canicule, la sécheresse et parfois les intempéries, l'été a été éprouvant pour les producteurs et les éleveurs. En Ardèche, la sous-préfète de Tournon, Emmanuel Darmon, est venue tâter le terrain vendredi à Saint-Jean-de-Muzol. Les agriculteurs demandent des moyens. Écoutez ce que leur répond Emmanuel Darmon.
5: Nous avons fait remonter au ministère de l'Agriculture l'ensemble des revendications du monde agricole sur cette saison qui a été particulièrement difficile en termes de sécheresse. Et d'ailleurs, quelle que soit la nature de la culture, viticulture, sur l'arboriculture, l'élevage, puisque tout le monde a souffert. Et la ministre a annoncé qu'elle dévoilerait son plan canicule, sécheresse, incendie. Et nous aurons là, évidemment, plus de visibilité sur les moyens qui seront alloués pour accompagner les agriculteurs. Ce qui est important, c'est qu'on puisse déployer au niveau territorial tous les moyens qui sont en notre possession, que ce soit de l'accompagnement sur des nouveaux modes d'exploitation, que de l'accompagnement sur la gestion de l'eau.
3: Des moyens qui doivent également aider les agriculteurs à surpasser cette crise. Mais l'enjeu est également de réfléchir à l'agriculture de demain. La ministre de tutelle, Annie Genevard, doit annoncer son plan ce jeudi 3 septembre. Dans le Diois, les agriculteurs ont également été touchés par les incendies. Et bonne nouvelle, la clairette de Die ne devrait pas avoir le goût de fumée. De quoi rassurer notamment les consommateurs. Une expertise œnologique a été réalisée avec des raisins du Diois. Et les analyses sont bonnes. Seulement quelques parcelles très proches de l'incendie ne vont pas être vendangés cette année.
1: Un homme a été interpellé, couteau à la main, dans la nuit de samedi à dimanche à Valence.
3: Oui, il poursuivait un autre homme, avenue Victor Hugo. Placé en garde à vue, l'individu était fortement alcoolisé. On ne connaît pas pour l'instant les raisons de son geste. Un individu mis en examen pour meurtre après la découverte d'un corps décapité à Châteauneuf-de-Galaure, dans le nord de Rome. C'était jeudi dernier. Quatre suspects ont été interpellés. L'individu mis en examen en fait partie. Les trois autres ont été remis en liberté. L'individu, ce serait donc un marginal, a été placé en détention. À ce stade, on ignore le mobile du crime. De nouvelles frappes américaines en Iran. Cette nuit, après plusieurs semaines d'accalmie, les gardiens de la révolution ont décidé de répliquer sur des cibles américaines, que ce soit en Jordanie ou aux Émirats Arabes Unis. En sport, on va s'intéresser ce midi au Run & Beers Festival dans la Drôme. C'est une course festive à laquelle on vous invite d'ailleurs tous les matins sur l'antenne de Chérie FM Vallée du Rhône. Ça se passe ce samedi aux Tourettes, près de Montélimar. On en reparle avec l'organisateur tout à l'heure à midi et demi. Il sera au micro d'Eva Fleury.
1: J'ai une vraie info insolite, mais là on est presque dans le mystère mystérieux. Vous connaissez la série Lost ?
3: Bien sûr, voilà. Alors, qui est votre série préférée. Hein.
1: Ah, bah, c'est la... Bon, pas faire 3 heures sur Lost, mais c'est la série qui, pour moi, est à l'origine de cette nouvelle, ces nouveaux formats de série, du revival des séries. Dans Lost, des gens font naufrage sur cette île mystérieuse. Et cette île, on ne sait pas où elle se trouve. Et même, parfois, elle disparaît, elle réapparaît à certains endroits. Je vous parle de Lost, parce qu'on a eu la version canadienne de Lost. Sauf que là, c'est pas du scénario, c'est une vraie histoire. En Colombie-Britannique, sur un lac qu'on appelle le réservoir de Willistone, des plaisanciers ont découvert une île qui flottait, une île couverte d'arbres avec de la végétation. Elle faisait environ 140 mètres de long, 70 mètres de large, soit 10 000 mètres carrés, hein, ce qui représente deux stades de foot américains. Les autorités ont même cru que c'était une fausse image avec de l'IA, puis ils ont vérifié les images satellites et effectivement, cette île était bien présente sur les satellites le 21 juillet dernier. Sauf que le 5 août, bah, elle avait disparu. Où est donc passée cette île ? Alors, rassurez-vous, a priori, il n'y a pas de mystère à la Lost, elle ne se serait pas évaporée. Il se trouve que dans ce lac, il y a parfois des îles qui peuvent flotter, des bouts de terrain qui se détachent, et on suppose qu'elle serait partie se cacher dans un endroit où le satellite ne peut pas la voir. Mais le 21 juillet, vous avez une île, le 5 août, vous avez plus d'île. C'est quand même assez
3: un mystère,
1: mystérieux, appelé Scooby-Doo et la Mystery Machine. Allez, midi 6 sur Chéri FM, Vallée du Rhône, pas de mystère en ce qui concerne la météo. Il va faire beau et chaud cette semaine.
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3: Et donc la météo avec ces nouvelles chaleurs qu'on va devoir affronter en cette semaine de rentrée, ça ne fait que commencer là visiblement.
1: Oui, ce sera progressif, là il fait même pas extrêmement chaud. Alors c'est vrai que quand on est en plein soleil et qu'on fait des efforts physiques, oui, on se dit il fait chaud. Mais sur le thermomètre, on aura 28 à 32 cet après-midi, ce qui est plutôt normal, on va dire, pour la saison, même si on est quelques degrés au-dessus des normales. En tout cas, dans le ciel, c'est du soleil et un grand ciel bleu pour le reste de la journée. Et donc, un petit peu de vent qui vient du nord et des rafales qui ne dépasseront pas les 40 km/h. C'est 28-32 degrés auxquels on a droit aujourd'hui. On y aura droit jusqu'à jeudi, hein, demain mardi, mercredi et jeudi. Même conditions météo, ciel bleu, soleil, 28-32 en moyenne du nord au sud. Et c'est en fin de semaine que là, ça va grimper. Vendredi, sous le soleil, on attend 32 à 35 degrés. Et ces chaleurs, on y aura droit également tout le week-end prochain. Retour de la musique tout de suite avec Eagle Eye Cherry. Safe Tonight sur Cherry FM, Vallée du Rhône.

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2: Et si un simple mur pouvait changer le visage d'une rue? C'est tout l'enjeu de Walls and Love à Valence. Jusqu'au 12 septembre, des artistes vont investir plusieurs facettes de la ville afin d'y réaliser des fresques monumentales avec une règle d'or. Ne pas imposer l'œuvre aux habitants, mais l'intégrer au quartier. Vincent Lansade, artiste et directeur artistique du festival, nous explique en fonction de quels critères les artistes et les lieux sont sélectionnés.
3: Le premier, c'est diversité. On souhaite que dans Valence, il y ait des fresques avec des approches très différentes. Donc c'est pour ça que cette année, on a aussi des fresques, on va dire, abstraites, des fresques très figuratives. Ça, c'est une première chose. Ensuite, on choisit aussi par rapport au lieu. On sait quels murs vont être peints. Donc on a reçu quand même 530 candidatures. Tout ça pour sélectionner 4 artistes. C'est énorme. Donc c'est des choix difficiles, mais après on essaie de choisir de façon très très objective, c'est-à-dire ce travail va fonctionner à cet endroit et ce type de peinture là on n'en a pas encore, donc on fait venir cet artiste pour ces raisons là
2: et la prochaine fresque sera réalisée juste derrière la mairie de Valence. Le détail du festival est à retrouver sur le site internet du collectif sorigraffiti.com.
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2: C'est un événement qui mêle convivialité, sport et dégustation. Le Runbeer Festival, c'est samedi aux Tourettes dans la Drôme. Il s'agit de la deuxième édition de cette course très rafraîchissante, explique Jacques Perrard, président de l'association Promosport qui organise l'événement.
3: On part tous ensemble, on vous fournit un éco-cup collector, donc chacun part avec son éco-cup qui est compris dans l'inscription, et à chaque arrêt, chaque ravitaillement, avec modération bien entendu, hein, on est obligé un peu de le dire, mais la bière, le houblon est en dégustation avec trois brasseurs qui seront présentés la dernière semaine avant la manifestation, donc trois brasseurs locaux qui nous mettent une bière, on commence tout doucement avec une bière très légère sur le premier beer pong, et puis etc. jusqu'à l'arrivée.
2: Des brasseurs à retrouver à l'arrivée également. Côté parcours, vous aurez le choix entre un 6 et un 12 km.
3: Le but, vous l'avez bien compris, c'est une course estive, donc on la veut la plus accessible possible. Alors, le 6 km, tout le monde peut le faire. L'année dernière, il y a des enfants qui l'ont fait sans alcool, qui l'ont fait en accompagnant les parents, en marchant, en trottinant. Le 12 km, par contre, est un petit peu plus relevé parce qu'il y a 150 mètres de dénivelé supplémentaire. Donc, on passe de 100 à pratiquement 270 exactement de dénivelé. Ça reste quand même très accessible. La première partie, on va dire, est un peu bosselée, mais la dernière partie, c'est vraiment un billard. La plaine des Tourettes qui longe au sol jusqu'aux Tourettes, pour ceux qui connaissent, c'est la vallée du Rhône, donc c'est très très plat.
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Entre midi et deux, la pause déj, c'est avec Chérie FM avant de renvoyer tout le monde à la cantine demain, la rentrée scolaire demain. On attend ça avec beaucoup d'impatience. D'ici là, eh bien, la cantine à la maison et avec vos artistes préférés, la playlist 2000, c'est Eminem qui arrive. Il y aura aussi Brandy et Monica et Madonna sur Chérie FM.

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0: Il est 13h, bienvenue. Si vous arrivez tout juste, c'est Chéri FM que vous écoutez la playlist 2000 avec Tom Fragier, Brandyan Monica et ce son cultissime signé Eminem.
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0: Chérie FM, un petit moment de détente au son de la playlist 2000. On ferme les yeux, on se croit encore un peu en vacances, mais pas pour longtemps. Le retour à la réalité est brutal. La rentrée demain, peut-être les derniers achats de fournitures. Pendant la pause déjeuner ce midi, un petit sandwich sur le parking du centre commercial avant d'aller dégoter ce fameux cahier 24-32 sans spirale. Bon, elle a retrouvé, elle, tous ses cahiers de notes des années 2000, prête à vous faire sa leçon. Ce soir, Séverine Ferrer fait aussi sa rentrée sur Chérie FM. C'est le retour de Chérie Génération 2000 et vous serez assis au premier rang dès 22h. En attendant sur Chérie FM, la playlist 2000 s'enchaîne avec Alicia Keys très vite. On va écouter Edouard Maya aussi et le groupe Maroon 5 sur Chérie FM.
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Chérie FM, c'est plus de musique toute la journée chez nous et une immersion complète dans les années 2000. On y a retrouvé dans l'entourage de Corneille le chanteur Marc-Antoine qui propose une nouvelle version de son classique 2000 Tant besoin de toi. C'est maintenant sur Chérie FM.

0: Et la playlist 2000 sur Chérie FM toute la journée. Dernier jour du mois d'août et il n'y a pas que les bancs de l'école qui seront occupés en septembre. Il y a aussi les gradins du Shakira Estadio, un stade éphémère construit pour accueillir la résidence madrilène de la star. 50 000 places plus un parc thématique conçu comme une véritable expérience pour accueillir les 12 concerts de Shakira à Madrid dès le 19 septembre. Elle avait déjà sa radio, Chérie FM. Elle a désormais son propre stade. Toujours plus. Shakira qu'on retrouve dans une nouvelle demi-heure de musique sans interruption sur Chérie FM. Et il y aura Christina Aguilera aussi et Mojo pour le classique Lady sur Chérie FM.
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0: Chérie FM Phénomène, année 2000 sur la VO du film Taxi. Et en voiture tous ensemble au son de la playlist 2000, c'est Chérie FM avec vous, Christina Aguilera, Jennifer Lopez tout à l'heure et Shakira dès maintenant, il est 14h.
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0: Merci d'avoir choisi Chérie FM pour bien démarrer la semaine, peut-être au travail, connecté sur chérifm.fr et avec encore quelques collègues qui manquent à l'appel, ceux qui décident avec beaucoup de sagesse et aussi beaucoup de patience de partir en vacances au moment où tout le monde revient. Et après tout, pourquoi pas vous ? Si on s'offrait une petite virée ensemble, Chérie FM vous envoie en ce mois de septembre au Luxembourg applaudir le girl band iconique des années 2000, les Pussycat Dolls, avant même leur venue en France. Vous serez les premiers à les voir. Appelez Chérie FM au 3937 si vous repérez deux de leurs titres à la suite à tout moment, 3937. Et dans le genre icône années 2000, on n'est pas trop mal, nous aussi. Jennifer Lopez, elle arrive dans une poignée de secondes sur Chérie FM avec Juanes aussi et B.O.B. dans la playlist 2000 sur Chérie FM.
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0: Bon lundi à tous avec Chérie FM et Courage. Hein, ça y est, c'est parti pour le marathon de la rentrée cette semaine. Le retour à l'école, les inscriptions à la cantine, aux activités extrascolaires, renouvellement des abonnements de transport. Il va falloir penser à tout, être sur tous les fronts, multitâche. Bon, moi je m'occupe d'activer votre abonnement à la playlist 2000 et on vous fait une carte membre pour la prochaine demi-heure sans interruption avec dans les toutes prochaines secondes Rihanna sur Chérie FM. On va aussi écouter la Queen, Beyoncé. Et puis vous pouvez la retrouver à tout moment sur l'appli Chérie FM dans le podcast Nos années 2000. C'est l'âme qui vous donne rendez-vous sur Chérie FM.
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2: Allez, il n'y a pas de débat. Au travail, à la maison, en voiture, c'est Chérie FM que vous choisissez avec Beyoncé qui arrive. L'âme. Et tout de suite, Bob Sinclair. 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

0: En famille, chérie FM, l'âme et sa petite sœur sur le chemin de l'école. Mais en attendant, on profite de ce dernier jour de vacances. Avec chérie FM, la playlist 2000, Kylie Minogue arrive, Robbie Williams et Rihanna. Il est 15h.
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0: Chérie FM, on a eu de ses nouvelles cet été. On a eu droit à notre carte postale de la star australienne Kylie Minogue. Elle a sorti un duo en surprise avec Madonna début août, deux reines réunies sur le titre Love Sensation. Elle a retrouvé ces deux-là sur un même morceau. C'est comme voir le nom de sa meilleure copine hein, dans la même classe le premier jour d'école. C'est un pur bonheur. Allez, on rend deux par deux. Les stars de la playlist 2000 font aussi leur rentrée sur Chérie FM. Shaggy, présent. Il arrive dans les toutes prochaines secondes pour le classique Hey Sexy Lady. Il y aura Pink aussi très vite et Katy Perry, tout ça, c'est sur Chérie FM, la playlist 2000.
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Vous êtes sur Chéri FM, un bon lundi après-midi au son de la playlist 2000 au travail, connecté sur chérifm.fr. Merci à tous les petits nouveaux qui nous ont rejoints pendant l'été et qui êtes restés pour profiter encore et toujours de la playlist 2000. Shaggy et Katy Perry, ils arrivent après Oria sur Chéri FM.

tous, Chérie FM est avec vous en cette semaine de reprise. Dernier jour, dernières heures pour régler la question des fournitures scolaires. Alors ouais, c'est toujours un peu difficile la fin des vacances, mais quand même, cette excitation de retrouver les copains, le nouveau cartable à arborer fièrement, voilà de quoi donner le sourire aux enfants demain. Et pour les parents, il y aura le réveil Chérie. Alexandre Devois, Stéphanie Bonvoisin vous attendent dès 6h pour vous lever en pleine forme. Et en envoyant Chérie FM par SMS au 7-10-12, vous pourriez même remporter 10 000 euros en jouant au numéro mystère. Soyez au rendez-vous demain et restez bien sur Chérie FM cet après-midi. Tout de suite, c'est une demi-heure de musique sans interruption avec le duo

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0: C'est énorme ça, chérie FM, 16h. Merci d'écouter la radio officielle des années 2000, toutes les bonnes sensations de l'époque, avec par exemple Rof qui va arriver, Coldplay et le duo Mary Mary sur chérie FM.
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La playlist 2000, on a été la radio de votre été, une redécouverte peut-être pour vous. On vous suivra aussi à la trace à la rentrée et ce, dès demain sur le chemin de l'école en accompagnant les enfants avant d'aller travailler et pour vous remettre de vos émotions. À 10h30, il y aura la battle Chérie FM, c'est vous qui décidez, c'est vous qui choisissez la playlist en votant sur l'appli Chérie FM. Demain, une battle spéciale L'âme à l'occasion de son anniversaire avec Petite Sœur d'un côté. Et puis la reprise de Michel Berger de l'autre, je veux chanter pour ceux...

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0: Vous écoutez Chérie FM, la playlist 2000 et son petit cartable est prêt. Elle a taillé ses crayons, repris ses notes et affiné ses connaissances. Elle vous donne rendez-vous dès 22h. L'iconique Séverine Ferrer. Nouvelle saison de Chérie Génération 2000. Après les années fan 2, elle marque l'histoire des années Chérie FM au travers son regard et son oreille affûtée sur nos années 2000. 22h minuit ce soir et un petit aperçu de ce qui vous attend tout à l'heure, 17h30 avec l'instant Chérie Génération 2000. Séverine sera aux côtés de Didier Bonicel. C'est parti pour le 17-20, votre fin de journée au son de la playlist 2000 sur Chérie FM, toujours avec Nelly Furtado qui sera là. Evanescence et aussi Sean Paul sur Chérie FM, à tout de suite.
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0: C'est beau, c'est Chérie FM, c'est la playlist 2000.
1: Ah ouais, on n'ose même plus faire un bruit, ouais, t'as remarqué.
0: Puis c'est gay en plus.
1: Ah ouais,
0: hein.
1: On a ça une nous a mis un moral, là, mais un truc incroyable.
0: Ah bah on est quand même content de pouvoir chanter, ça fait toujours son petit effet. Bonsoir Didier.
1: Mais bonsoir Marion et Candice, bonsoir tout le monde.
0: Bonsoir à vous deux, bonsoir Candice. C'est reparti pour une nouvelle semaine du 17-20, semaine ouais. De rentrée scolaire en plus.
1: Ah oui, oui, oui, grand retour de Séverine dans une demi-heure, Séverine Ferrer.
0: 17h30, elle vient partager l'instant Chérie Génération 2000 et on a hâte de la retrouver.
1: Ouais.
0: Bonne soirée, à demain.
1: Très belle fin d'après-midi avec la playlist 2000 qui continue après la Minute Info. Les Backstreet Boys et Sean Paul arrivent sur Chérie FM. Il est 17h.
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1: Mais c'est la Minute Info du dernier jour du mois d'août, Candice Riouet. Oui. Bonsoir Candice.
3: Bonsoir Didier, bonsoir à tous.
1: Avec de bonnes nouvelles en ce qui concerne la météo, le temps sera calme et ensoleillé demain.
3: Oui, avec un beau ciel bleu toute la journée dans le sud. Ailleurs de belles éclaircies, mais quelques nuages dans l'après-midi dans le nord-est. Une rentrée en douceur côté température. Prévoyez le matin 17 degrés à Lille et Quimper, 18 à Paris et La Rochelle, 22 à Lyon, 23 à Toulouse et 25 degrés à Nice. Dans l'après-midi, il fera jusqu'à 31 degrés à Montpellier.
1: Et que faut-il retenir de ce lundi, Candice?
3: J-1 avant la rentrée scolaire pour 11 600 000 élèves. Les absences de professeurs seront marginales, a promis le ministre de l'Éducation nationale. Dans le premier degré notamment, le taux de postes pourvus atteint 98,5% contre 92,1% l'an dernier. Une rentrée perturbée en revanche par la cyberattaque qui a visé le ministère de l'Éducation nationale cet été. Les académies de Nantes et de Toulouse sont particulièrement touchées. À l'étranger, un Suisse de 43 ans a été arrêté aujourd'hui dans le cadre de l'enquête sur la fusillade qui s'est produite ce week-end lors d'une rave party près de Zurich. Une Italienne de 22 ans est morte et 5 autres personnes ont été blessées.
1: Et si vous êtes gourmand, Candice, on termine par cette offre d'emploi qui pourrait vous intéresser.
3: Oui, Snoop Dogg cherche actuellement un goûteur pour sa marque de glace Dr Bombay. Alors le contrat dure 3 mois avec un salaire plutôt alléchant, Didier.
1: Ouais.
3: 10 000 $ par mois, ça fait à peu près 8 500 €. Et cerise sur le gâteau, c'est Snoop Dogg lui-même qui appellera le candidat retenu pour lui annoncer la bonne nouvelle.
1: Snoop, que vous entendez évidemment avec Pharrell Williams.
3: On adore.
1: Goûter les glaces de Snoop Dogg.
3: Oui.
1: Pourquoi pas.
3: J'ai jamais encore goûté, faudrait que je goûte.
1: Ouais, Dr Bombay, c'est la marque.
3: C'est ça, exactement.
1: Très bien, j'espère qu'avec la pub qu'on lui a fait, il va nous en envoyer quelques-unes.
3: On espère bien.
1: Et puis on se retrouve tout à l'heure à 17h, 18h, Candice.
3: À tout à l'heure, Didier.
1: Pour d'autres infos, 17h et 2 minutes, soyez les bienvenus dans le 17-20 de ce lundi. On est en direct jusqu'à 20h avec la playlist 2000 Backstreet Boys et tout de suite. Voilà.

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1: Très belle fin d'après-midi, vous écoutez Chérie FM.
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1: Bonsoir et bienvenue à vous qui nous retrouvez, 17h13. Je suis ravi de vous retrouver avec toute l'équipe du 17-20 en direct comme tous les jours jusqu'à 20h. Aujourd'hui, lundi 31 août, pré-rentrée pour les enseignants. Et puis demain, allez, bah, c'est le grand saut. Grande école, petite école, collège, lycée. La rentrée pour tout le monde, sauf pour la Corse, qui bénéficie de quelques jours de rab jusqu'au 3 septembre. Et puis rentrée de Séverine Ferrer. Vous avez peut-être vu sa vidéo avec sa collègue de CD de titre. Elle est là, Séverine, tout à l'heure. L'instant chérie Génération 2000, la première de la saison, avec la playlist 2000 qui va vous accompagner tout au long de cette fin de journée. Uniquement sur Chérie FM, Maria Carey, Busta Rhymes. La reprise d'Indeep. Il y a aussi David Guetta et Dr. Dre dans la prochaine demi-heure sur Chérie FM.
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29: Et demain, mardi 1er septembre, c'est une journée globalement agréable qui nous attend, malgré un ciel variable sur la Bretagne, les Pays de la Loire, la Normandie, les Hauts-de-France et le Grand Est. Un ciel voilé sur l'Aquitaine et le centre. Et puis la journée sera très ensoleillée sur l'Occitanie, la Bourgogne-Franche-Comté, les Alpes, le Sud-Est et la Corse. Le Mistral va souffler jusqu'à 45 km/h. Il fera de 20 à 26 degrés demain sur la moitié nord et de 24 à 32 sur la moitié sud à 17h30, c'est le grand retour de Séverine Ferrer. Pour l'instant, chérie Génération 2000, ça arrive juste après Dr. Dre et Maria Carey sur Chérie FM.
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0: quand c'est bon comme ça, c'est que vous écoutez forcément Chérie FM, la playlist 2000, tous les tubes des années 2000, avec Madcon, Madonna et les Spice Girls qui arrivent dans la prochaine demi-heure. Il est 17h32.
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0: Et elle est enfin de retour après cette longue pause estivale qui m'a paru interminable. Séverine Ferrer est avec vous. Bonsoir Séverine.
2: Je te confirme que tu m'as manqué Didier. Hein. Ça a été un peu long quand
0: même. Mais c'est pour mieux se retrouver.
2: Mais oui, c'est la rentrée avec une nouvelle saison de chérie génération 2000. Et alors ? Certes, il a été studieux mon été, mais j'ai continué de fouiner et je vous ai trouvé encore des pépites.
0: On va passer une saison de dingue.
2: Ça va être complètement dingue à commencer par
0: aujourd'hui,
2: le titre d'aujourd'hui.
0: Pour bien terminer ce mois d'août, tube de l'été 2008.
2: Si je te dis Piano. Alors Piano. Ça s'écrit Bjano. Hein.
0: Ah, c'est Bjano, donc c'est du suédois ça.
2: Eric Pritz. Ouais. Alors pas de parole, hein, juste une mélodie, mais alors je peux te dire qu'elle reste en tête et elle est hyper efficace. Et alors pour la petite anecdote, figure-toi que Eric Pritz, du coup le DJ, avait composé ce morceau bien avant d'être connu. Et il l'avait joué en club comme ça un soir, mais ça n'avait rien donné. Personne n'avait bougé.
0: Un flop.
2: Il l'a oublié, il l'a mis dans un tiroir et quelques années plus tard, complètement par hasard, il retombe dessus. Et le soir même, il avait un DJ set, tu sais, dans un club. Et il a réessayé. Et là, ça a été une
0: folie. Le carton complet.
2: Le carton énorme. Quelqu'un l'a filmé, il l'a mis sur YouTube et ça a explosé. Alors, je ne sais pas si tu te souviens, il y a un clip.
0: Ouais.
2: C'est très étrange. C'est un cow-boy qui est complètement assoiffé, qui cherche à boire et qui tombe à un moment sur deux Amérindiens, mais lilliputiens. C'est des
0: mini,
2: petits bonhommes.
0: Des mini
2: qui dansent et qui lui donnent la forme et qui lui donnent envie de bouger. Enfin, c'est assez surprenant, c'est assez rigolo. Ça vaut le coup d'aller revoir.
0: Il avait très très soif ce jour-là. Ne cherchez pas les paroles de ce titre, il n'y en a pas. Donc en karaoké, c'est 20 sur 20 pour tout le monde.
2: Voilà, et surtout, c'est tellement festif. Montez le son pour bien démarrer la rentrée. Alors là, c'est à fond.
0: Et soyez là tout à l'heure à 22h pour Chérie Génération 2000. Voici Eric Prydz, maintenant sur Chérie FM.
2: À tout à l'heure.
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0: Chérie FM, c'est la radio idéale pour bien terminer votre journée et surtout de profiter des quelques heures de calme avant le grand rush de la rentrée scolaire tout à l'heure à 18h. Candice Riouet pour la Minute Info avec cette nouvelle assez étonnante pour les fans d'Harry Potter. Ça continue 20 ans plus tard. Candice vous raconte tout ça dans un quart d'heure et d'ici là vous allez vous éclater avec les Spice Girls qui arrivent dans la prochaine demi-heure de la playlist 2000. Il y aura Naughty et un grand classique de Madonna juste avant 18h sur Chérie FM.
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0: Belle fin de journée avec Chérie FM. Moi, je trouve trop mignon quand Distribué me disait, quand j'écoutais ce titre, je croyais que c'était comme le Nutella. Non, Nutty avec Nutty. Un A, mais ça c'est I. Quand Distribué arrive pour la Minute Info en direct sur Chérie FM et dans la playlist 2000, il y a Bob Sinclair et Milo qui arrivent pour vous. Il est déjà 18h.
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0: La Minute Info donc en direct sur Chérie FM. Aujourd'hui lundi 31 août, Candice, on démarre avec la météo et des températures 12 demain.
3: Oui, comptez dans la matinée 17 degrés à Limoges, 18 à Paris et Rennes, 20 degrés du côté de Bayonne et 26 à Perpignan. Prévoyez jusqu'à 30 degrés l'après-midi à Toulouse. Côté ciel, les écoliers auront du soleil dans le sud pour leur premier jour d'école. Ailleurs, quelques éclaircies mais des nuages dans le Grand Est dans l'après-midi.
0: Et que faut-il retenir de ce lundi, Candice ?
3: Dernière soirée pour préparer son cartable, c'est la rentrée des classes demain pour 11 600 000 élèves. Concernant les absences de professeurs, elles seront marginales, a affirmé aujourd'hui le ministre de l'Éducation nationale. Dans le reste de l'actualité, Sébastien Lecornu appelle ses ministres à un sursaut sur le volet cyber. Après un été marqué par de nombreux piratages des services de l'État, le Premier ministre leur donne 15 jours pour appliquer le plan qu'il avait annoncé en avril dernier. À l'étranger, le bilan s'alourdit au Népal après l'importante crue qui s'est déroulée mercredi dernier. 939 personnes sont mortes et près de 4000 autres restent portées disparues, dont 4 Français.
0: Et pour terminer, Candice, Rupert Grint va reprendre son rôle de Ron Weasley, mais pas au cinéma.
3: Et oui, Didier, l'acteur qui incarnait le meilleur ami d'Harry Potter, va retrouver sa baguette magique, mais cette fois-ci sur les planches de Broadway, dans Harry Potter et l'Enfant Maudit. Il va se produire sur scène à partir du 2 février 2027, un retour qui va faire, je pense, plaisir aux fans.
0: Ah mais ça c'est clair. Bon, par contre, faut aller à Broadway.
3: Voilà, c'est ça. Donc, hein, si vous êtes de passage à New York.
0: Voilà, genre un week-end, vous avez rien à faire. Voilà. Il n'y aura pas Daniel Radcliffe par contre.
3: Non, il n'y aura pas Daniel.
0: On ne peut pas tout avoir.
3: Voilà, exactement.
0: Mais c'est déjà pas mal. Candice, tu reviens tout à l'heure à 19h30.
3: Oui, pour l'info Feel Good.
0: Et le grand retour d'Angèle.
3: Exactement, ça c'est génial.
0: Ouais, on va vous raconter tout ça dans une heure et demie. D'ici là, la playlist 2000 du 17-20 continue avec Bob Sinclair. Et tout de suite, voici Milo sur Chérie FM.
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0: Très belle fin de journée, vous écoutez Chérie FM.
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0: Bienvenue à vous qui nous retrouvez en direct sur Chérie FM. Il est 18h11, on termine tranquille ce mois d'août. 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Ça, c'est pas les Pussycat, c'est Gwen Stefani qui arrive dans la prochaine demi-heure du 17-20. Il est aussi à quoi? Et à 18h30, le collector, Chérie FM.
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40: Et demain mardi, nous allons démarrer le mois de septembre avec une journée globalement agréable malgré un ciel variable sur la Bretagne, les Pays de la Loire, la Normandie, les Hauts-de-France et le Grand Est. Un ciel voilé sur l'Aquitaine et le Centre et un très large soleil sur l'Occitanie, la Bourgogne-Franche-Comté, les Alpes, le Sud-Est et la Corse. Le Mistral soufflera demain jusqu'à 45 km/h. Il fera de 20 à 26 degrés sur la moitié nord et de 24 à 32 degrés demain sur la moitié sud. À 18h30, c'est le collecteur Chérie FM que je vous fais découvrir juste après à quoi. Et tout de suite, voici Gwen Stefani sur Chérie FM. C'est la playlist 2000.

0: Vous écoutez Chéri FM, la radio qui prolonge l'été, et ça fait du bien quand même, et les vacances surtout, avec Rihanna, Martin Solveig et Eamon, qui arrivent avant 19h sur Chéri FM. Il est 18h30 tout pile.
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0: Que c'est mignon, le collector. C'est vraiment les tubes des années 2000 qu'on va fouiller, chercher pour vous dans la discothèque de Chéri FM. Et alors, le collector que j'ai choisi aujourd'hui a marqué le tout début de la carrière de l'américain Mike Posner. Nous sommes au printemps 2010 et Mike Posner sort son tout premier album sur lequel figure ce titre qui a notamment été utilisé dans le jeu vidéo Sims 3 Ambition. Voici Couleur d'ennemi. Mike Posner, c'est très bon et c'est le collector de ce lundi dans le 17-20 sur Chéri FM.

0: je sais que les autres radios sont un peu jalouses de Chérie FM. Grâce à vous, évidemment, et à la playlist 2000 dans le 17-20, Martin Solveig, jeune retraité, puisqu'il a annoncé la fin de sa carrière il y a un an, pile poil. C'était au Vieille Charrue l'été dernier. Elle, par contre, à 30 ans, elle est plus active que jamais et elle revient d'ailleurs avec pas mal de nouveaux projets. Il s'agit d'Angèle, notre petite belge préférée, 30 ans, tout rond. Angèle, ses projets, on en parlera tout à l'heure dans un peu moins d'une heure avec Candice Riwé pour l'info Feel Good que vous retrouvez gratuitement en podcast sur chérifm.fr et sur l'appli chérifm. Et puis d'ici là, dans le 17-20, vous allez chanter avec Tal. Mais oui, le sens de la vie. Il y a aussi Léona Lewis et Eamon qui arrivent avant 19h sur chérifm.
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0: Je souhaite un très bon début de soirée. Vous écoutez Chéri FM. Et c'est la dernière heure du 17-20 en direct jusqu'à 20h qui continue avec Lily Allen et Ours. Et tout de suite, voici Econ. Il est 19h.
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0: Ah là là, 19h15, à l'heure du dernier apéro du mois d'août et surtout, dernière soirée avant la reprise, la rentrée scolaire. Je sens qu'il va y avoir des couchers difficiles. Bon courage pour enlever à vos enfants leur téléphone portable et leur tablette et puis le réveil demain matin. Bon courage. Et tout à l'heure, 22h, c'est le retour de Séverine Ferrer pour Chérie Génération 2000, nouvelle saison. Et puis juste avant ça, Caroline Alexis, Chérie Frenchie, à partir de 20h. Bref, c'est une belle soirée qui vous attend sur Chérie FM. À commencer par l'info Feel Good à 19h30. Et la playlist 2000, évidemment, Coldplay, Justin Timberlake. Les Spooks arrivent juste après la météo.
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1: Et c'est une journée globalement agréable qui nous attend demain, mardi 1er septembre. Malgré un ciel variable sur la Bretagne, les Pays de la Loire, la Normandie, les Hauts-de-France et le Grand Est. Ciel légèrement voilé sur l'Aquitaine et le centre. Et puis un large soleil sur la moitié sud du pays. Le Mistral soufflera jusqu'à 45 km/h. Il fera de 20 à 26 degrés sur la moitié nord. Et de 24 à 32 sur la moitié sud. Et à 19h30, Candice Riouet, l'info feel good, Candice.
2: Oui, Didier, Angèle vient d'annoncer un nouvel album et une tournée. On va en parler dans 15 minutes.
1: Très bien, ça arrive juste après Coldplay. Et tout de suite, voici The Spooks dans la playlist 2000 de Chéri FM.

0: Chérie FM, c'est la radio idéale pour passer une bonne soirée de lundi avant de retrouver dans une demi-heure, un peu plus d'une demi-heure, Caroline Alexis comme tous les soirs pour Chérie Frenchy. Le 17-20 continue en direct avec vous, Destiny's Child. Dans quelques minutes, il y aura aussi Usher et puis un titre d'Emilia que vous adorez. Il est déjà 19h30, on y va.
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0: Premier rendez-vous de la semaine avec Candice Riouet pour l'info feel good. Salut Candice.
2: Salut Didier, bonsoir à tous.
0: Une info feel good 100% belge avec le grand retour d'Angèle.
2: Et oui, 5 ans après 95, la chanteuse belge prépare son grand retour avec un troisième album. Il va s'appeler Instinct et il sortira le 16 octobre prochain. Et pour nous faire patienter un peu, Didier, Angèle a dévoilé un extrait la semaine dernière. Ça s'appelle Une seule vie. J'en ai un petit extrait.
0: Nouveau titre d'Angèle, c'est très très sympa.
2: Ouais, j'aime beaucoup. Une seule vie, un titre qu'on retrouvera donc sur le nouvel album d'Angèle, Instinct, et ça sort, je vous le rappelle, le 16 octobre prochain.
0: Et Candice, comme une bonne nouvelle, n'arrive pas toute seule. Angèle s'apprête à repartir sur les routes pour une énorme tournée.
2: Oui, le coup d'envoi sera donné à Reims le 3 mars 2027, puis direction Paris pour 3 dates à l'Accor Arena les 8, 9 et 10 mars. Angèle qui voit très grand, hein, puisqu'elle ira aussi chanter à Berlin, Amsterdam, New York ou encore Montréal. Bref, une tournée qui s'annonce internationale. La billetterie générale ouvre ce samedi à 10h.
0: Mais finalement, on parle belge quasiment partout.
2: Exactement. On chante Angèle.
0: On chante Angèle. Merci beaucoup, Candice. À demain.
2: À demain, Didier.
0: 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À suivre les Destiny's Child et Usher dans la prochaine demi-heure de la playlist 2000. Et le 17-20 continue de manière absolument torride. Voici Justin Timberlake, ce qui n'est pas pour déplaire, Candice.
2: J'adore.
0: Voici Sexy Back maintenant sur Chérie FM.
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0: tombe, chérie FM, c'est trop trop bon, tous les tubes des années 2000 avec ce classique des Destiny's Child. Et à 20h, Caroline Alexis arrive en direct pour Chérie Frenchie. Bonsoir Caro.
1: Bonsoir Didier, bonsoir tout le monde.
0: Alors Caroline fait partie, comme vous qui nous écoutez, de ces millions de parents d'élèves.
1: Oui,
0: pour
1: exactement.
0: Qui demain matin, ça va être très très rude.
1: Oh non,
0: scolaire.
1: Oh non, moi je suis vraiment contente.
0: Ouais, toi tu restes au lit, tu t'en fous, il se débrouille
1: tout
0: seul.
1: Ah non, non, pas du tout, je me lève en même temps que lui, mais ça sera 8h30 parce qu'il a la chance de commencer à 9h45.
0: Ah ça c'est cool, 9h45,
1: oui.
0: C'était pas comme ça de mon temps, madame.
1: Bah non,
0: bon,
1: moi non plus.
0: Et je voudrais saluer les 37% de Français qui vont partir en vacances au mois de septembre. Parce que c'est moins cher, parce qu'il y a moins de monde. Et j'ai le top 5 des destinations des Français qui partent en vacances en septembre. Les septembroitistes.
1: Ah, les septembroitistes.
0: Ouais, ils partent en Espagne. Ça, c'est la première destination. Ensuite, en France, 15%. En Italie, au Portugal et en Grèce. C'est du classique, mais c'est du efficace, du basique.
1: Ah, c'est bien, mais voilà. Je partirai bien avec eux. C'est formidable de partir en vacances en septembre.
0: Eh bien, amenez Caroline Alexis, vous qui nous écoutez sur Chérie FM, dans votre enceinte connectée. Vous la glissez dans la valise, tranquille.
1: Oh, mais je prends pas beaucoup de place.
0: Elle est toute petite, ouais, c'est ça. Caroline Alexis, Chérie Friendship, d'ici là, dans le 17-20, Emilia, Leslie et Usher, avant 20h.
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0: Ça, c'est le bon choix. Bonsoir, c'est Caroline Alexis. Et chérie Frenchie, jusqu'à 22h, Kenji a fait un duo avec Ariana Grande. Il est génial. Nous l'écouterons, mais juste avant, c'est Shine, il est 20h.
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0: Chérie FM, c'est la radio de vos années 2000 et chaque soir de 20h à 22h, nous célébrons les années 2000 100% Frenchie dans Chérie Frenchie. Et Words Apart fête leur 30 ans de carrière avec une tournée exceptionnelle en octobre et une nouvelle date supplémentaire le 20 février 2027 au Dôme de Paris. Chérie FM est partenaire de la tournée des Words Apart. Et nous les écouterons dans un instant aussi Superbus et Magic System. À tout de suite sur Chérie FM.
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Chérie FM, très bon lundi soir. Demain, c'est la rentrée des classes. Ben, bonne rentrée, mes chéris. Aux petits et aux grands, je vous souhaite évidemment une merveilleuse nouvelle année scolaire et tout le bonheur du monde, comme le chante Cynthia Emilia sur Chérie FM.

0: Très bonne soirée à l'écoute de Chérie FM. 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Attention, soyez prêts. 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Très bonne soirée avant 21h. Chérie Frenchie continue avec Matt Pokora, Yannick et Nadia sur Chérie FM.
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0: Chérie FM, Matt Pokora dans Chérie Frenchie. Matt Pokora que nous retrouvons depuis la fin du mois d'août. Il est coach dans la nouvelle saison de The Voice Kids. Excellente soirée avec Chérie FM jusqu'à 22h. Ma playlist 2000 est 100% Frenchie. Tout de suite les L5, Poetic Lover et Najwa Belizel. Il est 21h.
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0: Chérie FM, les L5 feront leur grand retour le 19 février prochain au Dôme de Paris avec Chérie FM. Toutes les infos et les liens pour les résas ainsi que l'interview confidence sur leur retrouvaille, tout est sur chérifm.fr. Bientôt 21h15 jusqu'à 22h, ma playlist 2000 est 100% Frenchie. A tout de suite avec entre autres Vianney qui va devenir le parrain de la prochaine Starac en octobre. Et dans Chérie Frenchie ce soir, en plus de Vianney, il y aura aussi Kenza Farah et Tribal King sur Chérie FM. A tout de suite.
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Merci d'écouter Chérie FM. C'est le retour de Séverine Ferrer ce soir. 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

0: On célèbre comme il se doit les années 2000 ce soir sur Chérie FM.
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0: Bonsoir à tous, mais quel bonheur de vous retrouver. Et alors, je peux vous le dire, vous m'avez manqué. J'espère que vous avez passé un bel été, enfin... pour ceux qui sont partis, hein, évidemment. Et alors, pour tous les autres, eh bien, heureusement que vous aviez Chérie FM et le bon son des années 2000. C'est reparti pour une saison de votre émission Chérie Génération 2000. Et alors, même si mes vacances ont été très studieuses, eh bien, ça ne m'a pas empêché d'aller fouiner partout dans mes anciennes compiles. Et vous retrouvez encore plus de pépites, vous n'êtes pas prêts. On commence justement avec l'une d'entre elles. Je me suis refait tous les albums de Britney, un par jour. Et oui, et j'ai retrouvé un morceau sous-estimé de la Queen, Radar et son histoire de dingue. Radar devait être un des singles de l'album Blackout, mais son équipe a préféré Break the Ice. Et alors du coup déçue, hein, Britney n'en reste pas là. Elle décide de l'intégrer sur son prochain album, Circus. Il deviendra le quatrième single de cet opus. Et alors, fait très rare, un morceau qui apparaît sur deux albums différents et en plus à la suite. Un titre interprété avec beaucoup d'émotion et vous allez comprendre pourquoi. Britney est rentrée en studio juste après sa demande de divorce avec Kevin Federline, le père de ses enfants. Et alors du coup, le titre parle de triangle amoureux, hein, tout un programme. Mais il ne rencontrera pas le succès. Et alors quand Britney t'a dans son radar, difficile d'y échapper et encore moins de résister. Un peu comme nous ce soir. Radar, Britney Spears dans Chérie Génération 2000 sur Chérie FM.

0: Sur Chéri FM, vous écoutez Chéri Génération 2000. On se retrouve dans moins d'une minute. A tout de suite sur Chéri FM.
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0: Chérie Génération 2000 est de retour et la pépite aussi. Et celle de ce soir vaut son pesant d'or, c'est Piano du DJ star Eric Pritz. Alors ici, pas de parole, hein, juste cette mélodie qui te reste en tête et qui est hyper efficace. Un titre qu'Eric Pritz avait composé bien avant d'être connu. Il avait commencé à le jouer comme ça en club, mais bon, ça n'avait pas donné grand chose. Il l'oublie et alors quelques années plus tard, il retombe dessus. Il repasse le morceau pendant un de ses sets, hein, le soir même. Et là, la réaction du public est complètement dingue. La séquence est filmée, elle se retrouve sur YouTube et le titre explose. Comme quoi, quand c'est pas le moment, c'est pas le moment. Et alors, on se souvient de ce clip, hein, avec un cow-boy qui cherche à boire et qui tombe sur des Amérindiens lilliputiens. Ouais, c'est étrange, mais je vous jure que c'est vrai. Allez, jetez un petit coup d'œil et surtout montez le son. Piano, Eric Pritz, sur Chérie FM.
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écoutez Chérie FM et c'est le moment de vous révéler notre BO de la soirée Everything du crooner canadien Michael Bublé qu'on a entendu dans la comédie romantique L'Abominable Vérité avec Catherine Hegel et Gérard Butler. Une jolie déclaration d'amour qu'il a écrite pour sa belle. Et alors le clip lui est super chouette avec même une apparition de Bono du groupe U2 et l'actrice Whoopi Goldberg qui fait même un clin d'œil au film culte Sister Act. C'est tout ce qu'on aime, ça donne le smile. Et alors Michael hein, qui a fait sensation en juin dernier à la cérémonie d'ouverture de la Coupe du Monde, celle du Canada, en interprétant une très belle version d'un classique des années 60 de Sam Cooke. Everything, Michael Bublé dans Chérie Génération 2000 sur Chérie FM.

0: Vous êtes toujours sur Chéri FM et dans un instant, le one shot du jour. Alors, petite piqûre de rappel, des titres devenus de vrais tubes qui ont marqué toute une génération et qui resteront l'unique succès de leur interprète, mais nous, on ne les a jamais oubliés et on aime les réécouter. Vous allez le découvrir juste après Lian Rimes. Ensemble jusqu'à minuit. C'est Chéri Génération 2000 sur Chéri FM. À tout de suite.
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FM et il est l'heure de découvrir le premier one-shot de la saison et il est juste énorme. Do It Do It des quatre sœurs américaines qui forment le groupe Cherish et Sean P. Attention, Sean P, à ne pas confondre avec Sean Paul. Eh ben oui, il y a de quoi s'y méprendre. Ici, on parle du rappeur Sean Paul Joseph, membre du duo Youngbloods, qui s'appelait pareil, mais qui a été obligé, hein, compte tenu du succès de l'autre, de se faire appeler Sean P. Un morceau festif qui sonne 100% 2000 et qui a marqué les esprits tout y est. Le groove, sa ligne mélodique imparable. Normal hein, qu'il ait continué d'inspirer bien des années plus tard le DJ E-Craze en a fait une version plus house. Do It Do It, c'est un concentré de bonnes vibes que je vous offre ce soir. Cherish et Sean P dans Chérie Génération 2000 sur Chérie FM.

0: Les années 2000 sont de retour jusqu'à minuit et c'est Kesha et son TikTok qui arrivent. 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
0: C'est Chéri FM et on continue à illuminer notre soirée avec la grande, l'unique Lady Gaga et son Beautiful Dirty Rich. Elle l'a écrit alors qu'elle était encore une jeune artiste qui galérait à New York. Une période un petit peu sombre où elle se cherchait, elle se questionnait sur le rôle qu'elle voulait jouer dans la musique. Tout ça, eh bien, sous les effets de certaines drogues. Bon, on l'a compris, c'était pas la grande forme pour Gaga à l'époque. Et une chanson qui dénonce l'illusion des apparences, ce qu'on voit mais qui au fond sonne creux et si superficiel. Un titre plus que jamais d'actualité. Et alors, si vous aimez la personnalité complexe de Gaga, il y a un très chouette docu sur elle en ce moment sur Arte, Lady Gaga, mes chansons, ma vie. Mais ce soir, on l'écoute. Beautiful, Dirty Rich, Lady Gaga dans Chéri Génération 2000 sur Chéri FM.
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C'est Chérie FM et place à la pépite du jour que j'avais, je dois l'avouer, complètement zappé, mais alors qui est une petite bombe. Knock You Down de Kerry Hilson avec en feat Kanye West et le rappeur Ne-Yo, hein, rien que ça. Et alors tous les trois signés à l'époque dans le label de Timbaland. Et alors à la sortie du morceau, Kerry était surtout connu en tant qu'auteur-compositeur, hein, elle a écrit pour plein de gens, Usher, Mary J. Blige, Britney Spears. Et alors c'est ce titre qui va la sortir de l'ombre et l'imposer en tant qu'artiste à part entière. Et elle a d'ailleurs sorti récemment un double album en trois parties, We Need to Talk. Et on réécoute avec joie cette jolie pépite, Knock You Down, le trio Kerry Hilson, Kanye West et Ne-Yo sur Chérie FM, dans Chérie Génération 2000.

0: après Génération 2000 et le clip culte débarque celui d'un groupe incontournable des années 2000, les Black Eyed Peas avec leur célèbre Boom Boom Poum. Je prends toujours autant de plaisir à le revoir, il est super beau, futuriste, une sorte de monde virtuel avec plein d'effets spéciaux hyper réussis à l'image du groupe hein, qui vise toujours plus haut, sans cesse en train d'innover. Et d'ailleurs dans les paroles, Will.i.am dit « Les gens sont encore bloqués en 2008 et je suis déjà en 3008. » Et alors figurez-vous que Will.i.am part en guerre contre l'IA. Il veut remplacer le MP3 pour protéger les artistes et contrôler les morceaux générés par l'intelligence artificielle. Alors, va-t-il y arriver? On va suivre tout ça de très près. Vous allez en prendre plein les oreilles. Montez le volume. Boum, boum, poum. Les Black Eyed Peas sur Chéri FM.
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0: On se retrouve dans un instant pour le dernier quart d'heure de l'émission. Et alors, je vais vous parler d'un titre qui nous a marqué dans les années 2000, qu'on adore. Mais juste avant, c'est No Doubt. A tout de suite sur Chérie FM.
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Vous écoutez Chérie FM et j'ai une mauvaise nouvelle pour vous. Ben oui, on va bientôt se quitter, mais alors juste avant, on se fait encore un petit kiff avec Daddy DJ, de Daddy DJ. Un titre qu'on avait un petit peu oublié, mais alors qui dès les premières notes réveille un truc en nous. Ça revient immédiatement, c'est l'histoire d'un petit gamin qui rêve d'être DJ, qui observe son papa qui l'est déjà et qui va finir par dépasser le maître et c'est trop chou. Un titre si inspirant que même la grenouille de Crazy Frog, souvenez-vous, en a fait une version. Et alors Daddy DJ vient de sortir une nouvelle version encore de leur tube avec le DJ allemand You Not Us et c'est plutôt réussi. Allez, pour bien finir la soirée, Daddy DJ dans Chérie Génération 2000. Daddy DJ.

0: que c'était bon de vous retrouver dans Chérie Génération 2000. Rendez-vous sans faute demain dès 22h. Chérie FM, il est minuit.
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2: Vous écoutez About Us de Jen Ayash
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